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Il n'y a pas de secret, il y a une vérité simple, sobre, crue, quoi. Un truc... Alain, la horde du contrevent, tu la réussiras uniquement, quoi. Uniquement si tu t'isoles. Si tu t'isoles, quoi. Tu comprends ce que ça veut dire, isole? Isola, l'île, quoi. Tu crées ton île et tu l'évases au maximum, quoi. Il faut que les gens soient extrêmement loin de toi, mais loin, parce que ton univers sera vaste, quoi. Sera immense, sera énorme l'univers, quoi. L'énorme puissance d'univers, quoi. Faut que Caracol, il existe en toi complètement, que Ertov Stroknis, il soit toi, quoi, que Piedro de la Roca, tu le deviennes. Et la goutte aussi, et tout l'univers et tout le vent, que tu vives complètement là-dedans, quoi. C'est ça qu'il faut, il n'y a que ça qu'il faut, quoi. Et que tu restes collé au vent, collé au vent, collé au vent, quoi. Et que tu fasses aucune concession sur le reste, tu oublies tout, quoi. T'es pas consultant, t'es rien, la consulting c'est de la merde, quoi. La seule chose qui a de la valeur, c'est quand t'es capable de faire un chapitre comme celui-là, quoi. Ça restera, ça mérite que tu vives, quoi. Tu peux vivre pour écrire ça, ouais. Là ça mérite que tu vives, quoi, tu vois. Là t'es pas né pour rien, t'es nécessaire, quoi. T'es pas surnuméraire, comme dirait Sartre, t'es pas superflu, quoi. Là t'as une nécessité, quoi.

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8: Bonjour à toutes et à tous et bienvenue dans le 5e épisode de la 3e saison d'In Situ. L'idée, vous faire découvrir chaque mois un lieu incontournable de notre région, le tout accompagné d'interviews de celles et ceux qui le connaissent et le font vivre. Pour ce nouvel épisode, nous nous intéressons au parc naturel régional Corbière-Fenouillède et plus particulièrement aux chiroptères qui peuplent ce territoire. Un parc naturel régional a pour vocation de protéger et de valoriser le patrimoine naturel et culturel de son territoire tout en organisant une politique innovante d'aménagement et de développement économique, social, culturel et respectueux de l'environnement. Le parc naturel régional Corbière-Fenouillède se situe dans les départements de l'Aude et des Pyrénées-Orientales dans la région Occitanie. Il abrite en son sein une population peu connue du grand public, les chiroptères. Comment gérer et valoriser un parc naturel régional, son patrimoine et son tourisme, tout en respectant la cohabitation avec les chauves-souris, leur protection et la sensibilisation du public pour ce groupe d'espèces? Dans ce 5e épisode de cette saison 3, nous nous intéressons au parc naturel régional Corbière-Fenouillède, son histoire, son patrimoine naturel et le groupe d'espèces qui peuple ce territoire. Pour ce magazine, nous nous sommes entretenus avec 4 spécialistes de ce lieu. Geoffrey Thiévé, chargé de mission tourisme durable au sein du parc naturel régional Corbière-Fenouillède et chef de projet Plan Avenir Montagne, et Marie-France Poletti, chargée de mission de développement touristique au syndicat mixte du Train Rouge. John Holliday, chargé de mission Natura 2000, et Marie Fourissier, chargée de mission patrimoine naturel au parc naturel régional Corbière-Fenouillède. Nous écoutons tout de suite Geoffrey Thiévé, chargé de mission tourisme durable au sein du parc naturel régional Corbière-Fenouillède et chef de projet Plan Avenir Montagne, ainsi que Marie-France Poletti, chargée de mission développement touristique au syndicat mixte du Train Rouge. Ils nous en disent plus sur le parc naturel régional, le tourisme durable et le fameux Train Rouge qui parcourt ce territoire.
9: Alors tout d'abord, un parc naturel régional, c'est un territoire rural habité et vivant. Donc, il dispose d'un patrimoine historique, naturel, paysager, culturel et une biodiversité qui a été reconnue de grande qualité, à l'équilibre fragile. Donc, dans un processus de création de parc, c'est tout d'abord la préservation des richesses naturelles, culturelles et humaines qui constituent la base de la démarche. La création d'un parc, c'est une démarche collective, elle est concertée et elle rassemble les communes, les communautés de communes, les départements et les ou la région autour d'un projet de développement durable du territoire. Donc pour Corbière-Fenouillède, c'est 99 communes, 7 communautés de communes, 2 départements, donc l'Aude et les Pyrénées-Orientales et la région Occitanie. Et donc comment il peut être classé? Donc c'est après avis du Conseil national de la protection de la nature qu'un territoire en projet de création de parc est classé par décret du Premier ministre et obtient la marque parc naturel régional donc attribuée par l'État. Donc par exemple pour la création du parc naturel régional Corbière-Fenouillède, c'est 10 années de travail pour la construction concertée du projet de territoire et aboutir au classement en tant que parc naturel régional le 4 septembre 2021. Et donc la création d'un parc naturel régional, ce que ça apporte justement pour le territoire, c'est déjà un projet commun dans lequel les objectifs de préservation et de mise en valeur des patrimoines constituent le socle. Et ça se matérialise par un document central, c'est un peu la bible de tout parc, c'est la charte du parc qui précise les enjeux de protection, de valorisation et de développement durable du territoire Et ça rassemble les orientations et les objectifs, les mesures à prendre pour répondre à ces enjeux. Donc ce document, la charte, elle est signée par l'ensemble des parties prenantes dans la création du parc et elle est révisée tous les 15 ans. Donc ce que ça apporte aussi, bah, c'est une équipe technique qui intervient dans les divers domaines que traite la charte et qui anime les travaux, les réseaux de partenaires dans les différentes thématiques, biodiversité, tourisme, urbanisme, paysage, agriculture, etc., etc.
8: Et justement, en parlant d'enjeux, il y a un enjeu de protection durable. Est-ce que vous pouvez nous expliquer ce qu'on qualifie de tourisme durable et nous dire quelles sont les actions qui sont menées sur le parc naturel régional Corbières et Fenouillèdes qui font écho à ce développement durable du tourisme ?
9: Bah déjà, de manière très formelle, le tourisme durable, bah, ça répond au principe de développement durable appliqué au domaine du tourisme. Donc, le tourisme durable, c'est un tourisme qui respecte, préserve, met durablement en valeur les patrimoines naturels, culturels, humains d'un territoire. Ça cherche à minimiser les impacts négatifs que pourrait générer l'activité touristique, et tout en respectant les enjeux de développement local. Donc sur le territoire du parc, on travaille actuellement sur plusieurs projets qui reflètent assez bien l'aspect durable du développement touristique. Par exemple, en 2023, donc cette année, on a lancé une étude sur la gestion des flux touristiques dans les gorges de Galamus. Donc ces gorges, en fait, ça fait partie d'un site classé et elles sont un des principaux sites géologiques du territoire du parc, en plus d'être un haut lieu de biodiversité et un haut lieu paysager. Et c'est aussi un trait d'union entre les départements de l'Aude et des Pyrénées-Orientales. Et ces gorges, elles sont traversées par une route très étroite qui permet difficilement à des voitures de se croiser, mais qui est quotidiennement empruntée par les habitants de part et d'autre des gorges. Donc, l'objectif de cette étude, donc elle a été déjà lancée dans le cadre justement du plan Amiens Montagne, c'est de pouvoir mieux maîtriser et gérer les flux touristiques que connaissent les gorges en été et plus récemment sur les aides de saison pour répondre aux différents enjeux spécifiques du site, donc des enjeux sociaux, en garantissant la circulation des populations locales à travers les gorges pour accéder aux services les plus fondamentaux, hein, aller chez le médecin, faire ses courses. Ça répond aussi aux enjeux environnementaux pour atténuer la pression de la fréquentation touristique et garantir la préservation des patrimoines donc géologiques, la biodiversité et le patrimoine historique. Ça répond aussi à des enjeux touristiques, donc améliorer l'expérience de visite sur site, encadrer les activités sur place et aussi faire découvrir autrement le site par l'interprétation et la médiation. Et puis ça cherche aussi à répondre aux enjeux économiques, donc de permettre aux activités économiques locales de mieux bénéficier de la fréquentation touristique du site et d'équilibrer les retombées économiques de part et d'autre des gorges. Et donc cette étude, elle nous amène par exemple à réfléchir à de nouvelles manières de se rendre dans les gorges de Galamus, avec l'utilisation de solutions alternatives à la voiture, comme le train ou le vélo à assistance électrique, avec des logiques d'intermodalité entre les différentes solutions qui seront trouvées.
8: Et justement, quand on pense tourisme, quand on pense aux Fenouillèdes, vous avez évoqué le train, il y a une activité phare, historique, à faire dans le Fenouillèdes, car il est parcouru par une ligne de train historique, par le fameux train rouge. Est-ce que vous pouvez nous présenter d'où vient son nom et quelle est son histoire ?
3: Alors bonjour, oui, je suis chargée de mission développement touristique pour le syndicat mixte du train rouge. Et effectivement, ce train, eh bien, il remet en vie une ligne qui est plus que centenaire en fait, hein, qui a 120 ans et qui traverse le territoire du Fenouillèdes, donc le parc effectivement, et qui passe au pied des châteaux cathares sur une ligne qui fait 60 km à peu près, ponctuée de vignobles, de montagnes, de tunnels, de viaducs, et qui s'achève en fait dans la haute vallée de l'Aude. Donc elle franchit 10 communes, de Rivesaltes jusqu'à Saint-Martin-Lys, et 2 départements dans la région Occitanie.
8: Et justement, vous avez évoqué le passage dans les châteaux, Rivesaltes, ça fait un peu écho au Muscat. Quel type de tourisme permet ce train rouge et quel genre d'activité et de programme vous proposez ?
3: Alors en fait, le train rouge circule d'avril à octobre à peu près. Donc il est quand même plutôt saisonnier, à part des trains de Noël qui sont assez cultes, parce qu'il est vraiment intégré dans son monde, dans son univers en fait local aussi. C'est pas juste un train touristique, c'est vraiment une façon de redécouvrir son patrimoine pour les gens. Et c'est là qu'on se rejoint, je pense, sur l'aspect tourisme durable, slow tourisme également. puisqu'en fait on évite de prendre sa voiture et on va pouvoir parcourir l'ensemble des paysages de la vallée de la Glie. Et à bord on a des commentaires, donc c'est aussi une transmission en fait culturelle, et on a une promotion en fait de l'ensemble des activités historiques de la ligne, que ce soit les carrières, les vignobles bien sûr, et puis après les sites plus récents comme les activités du parc naturel Corbière-Fenouillade, avec lequel en fait on peut aussi développer des thématiques on va dire nouvelles pour les publics, mais en fait qui sont la base de ce qu'on admire à travers la fenêtre du train, c'est le paysage et c'est notamment la géologie, parce qu'on a déjà pu faire des trains basés sur la géologie qu'on va mêler après avec d'autres disciplines, avec de la musique, avec du conte. Donc c'est vrai que le train rouge, il a cet aspect de colonne vertébrale entre guillemets du parc, et effectivement il s'inscrit d'autant plus dans la démarche de tourisme durable que c'est un moyen de transport collectif, hein, donc forcément on vient à plusieurs au lieu de prendre sa voiture. Et puis effectivement il a aussi sa propre démarche durable, puisqu'il est maintenant un train rouge qui fonctionne au vert avec des biocarburants recyclés. Donc c'est vrai que c'est vraiment un ensemble d'actions qui sont en cohérence pour qu'on puisse découvrir ce patrimoine, le valoriser en le préservant au maximum, à la fois des flux, à la fois des gaz à effet de serre également, et puis en incitant, puisqu'on a par exemple des actions sur en fait des aménagements d'une voiture où on peut accueillir des vélos pour que les gens viennent à bord du train avec leur vélo, donc qui est gratuit, et puis redescendre. On leur fait une promotion également des sentiers de randonnée pédestres et cyclistes qu'il y a à faire autour de la ligne et dans l'ensemble des territoires de la ligne. Donc c'est vrai qu'on est vraiment dans une démarche où on est comme une espèce d'apéritif avec le train pour aller vraiment approfondir la découverte de ces territoires dans le respect, dans l'émerveillement, dans cette démarche durable évoquée par le PNR.
10: Et vous avez également évoqué le fait que le train roule au vert. C'est un train rouge qui roule au vert et il est pionnier du coup dans sa catégorie de train touristique en termes de décarbonisation. Est-ce que vous pouvez nous expliquer cette démarche et nous dire comment ça fonctionne ?
3: Alors, je vais pas rentrer dans les détails scientifiques, effectivement, de la décarbonation. En fait, on a rencontré lors d'un congrès des trains touristiques l'année dernière, en fait, une société qui s'appelle Altens et qui produit, en fait, des biocarburants à partir d'huile et de graisses résiduelles. Donc, c'est en fait une récupération de déchets qui permet après de fabriquer un combustible qui permet lui-même donc de réduire jusqu'à 90% des émissions de CO2 par rapport au gasoil qu'on utilisait avant pour toute la flotte du train rouge. Donc c'est vraiment très significatif au niveau de la pollution, mais également des odeurs, des fumées, parce qu'on a un train découvert qui permet aux gens de découvrir le paysage à 360 degrés, et donc c'est vrai que là aussi c'est très apprécié en termes de confort de visite, et également ça permet en fait de moins consommer. Donc on a vraiment tout gagné avec cette technologie là de pur XTL là qu'on a pu développer et qu'on a pu tester, et là ça fait donc une année entière qu'on l'a utilisé. C'est vraiment extrêmement concluant, donc c'est vrai que c'est intéressant de se lancer. Il y a des tas de possibilités maintenant qui permettent d'avoir des énergies alternatives, et donc du coup c'est vrai que ça permet, là déjà un train c'est un mode de déplacement doux, mais là en plus on pouvait pas passer à l'électrification, mais ce biocarburant ça nous a vraiment permis de répondre à nos ambitions d'exemplarité en termes de développement durable.
8: Nous venons d'entendre Geoffrey Thiévé, chargé de mission tourisme durable au sein du parc naturel régional Corbière-Fenouillade et chef de projet Plan Avenir Montagne, ainsi que Marie-France Poletti, chargée de mission développement touristique au syndicat mixte du Train Rouge. Nous partons maintenant à la rencontre de John Holliday, chargé de mission Natura 2000. Il nous en dit un peu plus sur les populations de chiroptères et leur préservation, mais il nous présente avant tout ce qu'est une zone Natura 2000.
11: Donc déjà, Natura 2000, c'est un réseau de sites au niveau européen. Et il faut imaginer que chaque site présente un certain nombre d'usages, d'usagers, d'habitants, et que chaque site a un animateur de site pour mettre tous ses usagers, ses habitants, ses élus autour de la table pour discuter et trouver les solutions les plus créatives sur la préservation du milieu naturel. Donc Natura 2000, cela émane de directives européennes qui va lister en fait un certain nombre d'espèces qui sont rares à l'échelle de l'Union européenne. Et donc ici, sur le territoire du parc naturel régional Corbière-Fenouillade, on a 6 sites Natura 2000, et donc cela témoigne d'une biodiversité assez exceptionnelle. une biodiversité qui peut être liée à l'ensemble des paysages, de falaises, de cours d'eau, de prairies pâturées, de forêts sur le parc naturel régional. Donc, qu'est-ce que cela apporte ? Donc, c'est vraiment intéressant comme question, puisque il n'y a pas d'opposition avec Natura 2000 sur les usages et sur les habitants qui sont présents. Au contraire, en fait, Natura 2000 va rechercher la synergie avec les habitants, et on considère qu'un milieu naturel qui est sain, qui est en équilibre, va apporter la ressource pour les habitants et pour les usages qui sont présents sur le territoire. Et inversement, on considère que sans certains usages, il n'y a pas un écosystème qui se retrouve à l'équilibre. Par exemple, si l'élevage s'arrête sur le territoire, les prairies se transforment rapidement en forêt. Et donc, on a une homogénéisation de la biodiversité. Donc, Natura 2000, ça apporte vraiment cette synergie entre les habitants, les usagers et la nature. Et cette synergie, elle se fait par le dialogue, par l'échange, et ça crée vraiment une dynamique de territoire qui le rend plus vivant.
10: Aujourd'hui, dans cet épisode, nous nous intéressons au parc naturel régional Corbière et Fenouillette, comme vous l'avez précisé, mais plus particulièrement à un groupe d'espèces un peu méconnues du grand public, même plutôt incomprises, les chauves-souris. En quoi la population de chiroptères est importante au sein de ce territoire ? Pourquoi et comment les protéger ?
11: Alors, en quoi les chiroptères sont importantes ? Déjà, c'est un groupe d'espèces qui se trouve tout en haut de la chaîne alimentaire. C'est-à-dire qu'elles vont consommer des insectes, et les insectes eux-mêmes sont inféodés aux plantes, à la végétation, elles-mêmes inféodées au sol. Et donc, dès qu'il va y avoir un léger dysfonctionnement dans le milieu naturel, dans l'écosystème, cela va se répercuter sur les chauves-souris. Ce sont également des espèces qui sont extrêmement utiles. Utiles parce que, en fait, elles vont consommer les insectes ravageurs ou les moustiques. Et un individu peut consommer, lors d'une nuit de chasse, jusqu'à la moitié de son poids en insectes pour se nourrir. Donc ça va être extrêmement utile pour des usages tels que la viticulture ou l'arboriculture. Et les chauves-souris vont vraiment avoir un rôle d'insecticide naturel. Alors pourquoi les protéger ? Parce que ce sont des espèces qui sont extrêmement sensibles au dérangement. Par exemple, une chauve-souris, ça va hiberner. Et si, en fait, il y a un réveil pendant cette phase d'hibernation, eh bien, ce réveil va lui faire consommer 50 jours de réserve de graisse. Et donc, ce réveil va être extrêmement stressant pour son organisme. Et puis, en plus, à ce moment-là, si c'est réveillé en plein hiver, elle ne retrouvera pas les ressources alimentaires habituelles pour pouvoir survivre. Donc ça, c'est le premier point. Les espèces de chauves-souris sont extrêmement sensibles également à la fragmentation du milieu, puisque en fait les gîtes d'hibernation, les gîtes de chasse, les gîtes de mise bas peuvent être extrêmement éloignés. Donc ça peut être éloigné à de plusieurs kilomètres. Et donc, si une chauve-souris, elle a besoin pour se déplacer, elle a besoin de ce qu'on appelle de corridor boisé, elle a besoin de linéaire boisé, et donc elle va suivre les haies, les linéaires boisés pour se déplacer et aller trouver ses terrains de chasse. Et sauf que s'il y a une rupture, même ça peut être juste une dizaine de mètres, 10, 20, 30 mètres dans ce linéaire boisé, eh bien, la chauve-souris va être, ne va pas pouvoir retrouver son terrain de chasse. Et ça va être extrêmement impactant pour les populations. Et puis, enfin, c'est également un groupe d'espèces qui est extrêmement sensible au changement des conditions climatiques. Donc ça peut être également des changements de conditions liés à la température, à l'hygrométrie ou à la luminosité. Et donc une espèce qui va être dans un bâtiment, le moindre petit changement dans les conditions, par exemple en cas de rénovation, va impacter les populations de chauves-souris. comment est-ce qu'on peut faire pour préserver ces espèces? Eh bien, justement, en travaillant, par exemple, avec les propriétaires de bâtiments où se trouvent les chauves-souris, les populations de chauves-souris, et en voyant comment est-ce qu'on peut faire pour soit maintenir les conditions favorables pour les chauves-souris, soit améliorer les conditions. Donc souvent, les espèces, elles ont besoin d'un certain niveau de température et d'hygrométrie et ce niveau soit assez stable, et puis également d'un certain niveau d'obscurité. Donc on essaye de travailler avec les propriétaires de ces bâtiments pour rechercher les conditions les plus optimales. Comment est-ce qu'on peut faire pour les protéger ? Eh bien, c'est travailler sur ce phénomène de fragmentation et donc préserver ce paysage des corbières qui est à la fois fait de forêts, mais également de milieux ouverts, de prairies, de pelouses, et puis d'un maillage avec des haies. Donc ça, c'est extrêmement important d'avoir un paysage sur plusieurs kilomètres qui évite ces ruptures de continuité entre les différentes zones de chasse, de mise bas, d'hibernation, de repos pour les chauves-souris. Enfin, ce qui me semble extrêmement important pour ce groupe d'espèces, c'est de communiquer, puisqu'en fait, les chauves-souris, on les voit finalement assez peu, que souvent elles sont dans des endroits isolés, dans l'obscurité en journée, et puis la nuit, en fait, quand elles sortent dans le noir, et donc c'est très très difficile de les observer. Et finalement, cette méconnaissance des chauves-souris, ajoutée à toute la mythologie, les croyances autour des chauves-souris, toutes les peurs qu'il peut y avoir, eh bien ça ne va pas forcément contribuer à la préservation et au maintien de ces espèces qui sont, pour certaines, complètement inféodées aux bâtiments et à l'homme, et donc elles ont besoin de ces bâtiments pour pouvoir survivre. Donc recréer ce lien entre l'humain et la chauve-souris me semble essentiel.
10: Justement, vous avez en partie répondu à ma question. Afin de mieux comprendre ces chauves-souris, vous mettez en place des actions qui sont diverses afin de les étudier et de préserver ces chauves-souris. Est-ce que vous pouvez nous présenter d'autres actions que vous menez ?
11: Les actions qu'on mène justement sur ce volet de communication. Donc, par exemple, pour vous donner un exemple assez concret, c'est donc à l'abbaye de la Grâce, que vous devez connaître, connue sur le plan historique, présente une colonie de chauves-souris qu'on appelle les petits rhinolophes, une espèce de chauve-souris qui se met qui se suspend en fait par les pieds, qui se met la tête en bas. Assez à caractéristique de certaines espèces de chauves-souris. Et on trouve une population de cette espèce dans l'abbaye de la Grâce. Mais finalement, en fait, l'abbaye est assez connue et reconnue pour son patrimoine culturel et historique. Et la colonie, elle se retrouve dans une des arrières-salles de l'abbaye qui n'est pas visitée par le public. Et là, donc avec l'abbaye et la structure qui gère l'abbaye, on travaille à valoriser cette colonie qui est présente en organisant tous les ans des animations qu'on appelle Nuit de la chauve-souris. On va aller observer avec le public, les chauves-souris qui sortent la nuit de leur gîte. L'idée, c'est d'installer une caméra infrarouge sur la colonie et puis un écran dans une des salles qui sera accessible aux visiteurs de l'abbaye pour que chaque visiteur, lorsqu'il visite l'abbaye, il puisse également observer en direct la colonie qui sera filmée, mais sans pour autant les déranger. Pour vous donner un autre exemple d'action sur les bâtiments, par exemple, il y a un vieux moulin en fait qui abrite trois espèces qui sont extrêmement rares de chauves-souris très rares pour la région Occitanie et pour la France. Et donc ce vieux moulin, il est abandonné, et puis le toit, il commence à être abîmé, et il y a des infiltrations de lumière, d'eau, et il risque même carrément de s'écrouler. Et donc ce changement drastique de conditions, de luminosité et de température présente un risque très fort pour les trois espèces de chauves-souris qui sont présentes dans ce moulin. Et puis, donc là, on travaille à le restaurer. Donc, on va aller chercher des subventions et aussi via des outils financiers grâce à Natura 2000 pour restaurer ce moulin, restaurer la toiture. Donc, en lien, en discussion également avec la propriétaire du moulin. En faisant ces actions de restauration, on s'est également rendu compte qu'il y avait aussi toute une valeur historique à ce moulin qui date du XIIIe siècle avec un ensemble de gravures. Et donc là, c'est intéressant. On voit qu'il y a aussi ce lien entre ce patrimoine historique et ce patrimoine naturel. Et donc, on arrive à faire... On fait cohabiter les deux, mais encore mieux, en fait... La préservation de l'un permet la préservation de l'autre. C'est assez intéressant et ça rejoint vraiment la philosophie de Natura 2000.
8: Nous venons d'entendre John Holliday, chargé de mission Natura 2000. Nous partons désormais à la rencontre de Marie Forissier, chargée de mission patrimoine naturel au parc naturel régional Corbière-Fenouillède. Nous abordons avec elle la question de la sensibilisation ou comment allier préservation des chauves-souris, préservation du patrimoine culturel et tourisme.
12: Alors le parc naturel régional travaille sur de nombreux patrimoines et sur le patrimoine naturel, il a développé une stratégie basée sur des territoires différents. En fait, il a identifié des lieux sur lesquels on dit qu'il y a énormément de biodiversité et du coup, on les appelle des hotspots de biodiversité. Au sein du parc, il y a 43 sites qui ont été déterminés par les experts donc comme hotspots de biodiversité. On agit du coup en priorité sur ces sites-là parce qu'on sait que c'est là que les enjeux vont être les plus importants. Et au niveau de ces hauts lieux de biodiversité, il y en a deux sur lesquels il y a un enjeu particulier au niveau des chauves-souris et sur lesquels on sait qu'il va falloir aller sur de la protection parce qu'actuellement, la connaissance et la gestion ne suffisent pas à protéger les populations de chauves-souris qui sont présentes. Pour l'instant, on ne sait pas encore comment on va agir, mais on suit notre méthode qu'on a un peu tout le temps qui consiste en quatre actions principales qui sont connaître, gérer, protéger et ensuite valoriser. Donc là, on est en train de mener des actions qui visent, via des études scientifiques, à mieux connaître notamment les chauves-souris. Qu'est-ce qu'on fait pour mieux connaître les chauves-souris? Eh bien, par exemple, comme l'autre fois au Poule Périos, je me suis rendue avec un expert, un chiroptérologue, sur un site. Il s'agit d'un gouffre. Et à l'intérieur de ce gouffre-là, on a compté la nuit la sortie des chauves-souris. Donc on a une lumière rouge et à la tombée de la nuit, on compte à la main les différentes chauves-souris qu'il y a. Et en parallèle, on a un matériel qui enregistre les ultrasons que produisent les chauves-souris et ça nous permet de déterminer les différentes espèces qui sont présentes. Et ce coup-là, au Poule Pérignos, on a compté plusieurs centaines de chauves-souris et quatre espèces. Donc on avait le miniopter de Schreber qui était là, deux espèces de Rhinolophe et le murin de Capacini. Donc finalement, pour résumer, le travail du parc sur la préservation et la gestion du patrimoine naturel, elle met en place quatre actions qui se déroulent plutôt de manière successive avec de la connaissance, de la gestion, de la protection et de la valorisation.
10: Et il me semble que vous travaillez directement auprès des collectivités afin de diffuser de l'information, de sensibiliser et de les inciter à travailler sur des solutions à mettre en place pour protéger, voire même recréer des habitats pour les chiroptères. Comment cela se concrétise ?
12: Oui, effectivement, les PNR se veulent des outils dédiés à leur territoire. Donc on est vraiment au service des personnes qui nous ont permis d'exister. Comment on fait pour protéger ou recréer des habitats? Déjà, il faut tout simplement savoir quels sont ces habitats. Donc, je vous en ai un petit peu parlé précédemment. Mais pour faire simple, les habitats des chauves-souris, leurs maisons, qu'on appelle aussi des gîtes, c'est beaucoup des cavités. On a cette idée des chauves-souris qui sortent d'une grotte. Ça, c'est une idée qui est assez fréquemment répandue. Mais quelque chose qui est peut-être moins connu, c'est que les chauves-souris utilisent aussi beaucoup de constructions humaines. Donc, il y a les combles des maisons, par exemple, qui peuvent être utilisés pour que les chauves-souris mettent bas à la période estivale. Les chauves-souris aussi peuvent se mettre dans les piles des ponts, dans les interstices entre les briques, dans les fissures et également dans les arbres. En fait, on distingue différentes espèces de chauves-souris selon qu'elles apprécient des milieux assez vastes pour établir leur gîte ou bien au contraire qu'elles aiment bien se mettre dans de tout petits interstices. Après, ces choses-là peuvent aussi varier selon le cycle de vie des chauves-souris. Puisque les chauves-souris, en fait, elles ont des périodes où elles sont dans certains gîtes, notamment pour hiberner ou au contraire en été pour mettre bas. Mais elles ont aussi des sortes d'habitats transitoires sur leur voyage entre leurs deux gîtes principaux. Donc c'est là qu'elles peuvent se mettre dans des lieux un peu moins confortables, on va dire. Et donc, une fois qu'on connaît ces habitats, on peut forcément les protéger. Donc, ça passe par la connaissance dont je vous parlais, aussi la sensibilisation. Et puis, à terme, il s'agit de protéger les habitats, peut-être de certaines perturbations. Donc, on va être attentif à ne pas modifier l'éclairage ni l'aération, ne pas boucher les accès pour que les chauves-souris puissent continuer à se rendre à l'intérieur de leur gîte. Parfois, on met en place des protections réglementaires. Donc, ça peut être, par exemple, ce qu'on appelle un APPB. C'est un arrêté préfectoral de protection de biotope. Donc là, de manière contractuelle, avec le préfet, on détermine qu'il y a un site qui est vraiment à enjeu très fort et peut-être qui pâtit d'un certain dérangement. Et on décide de réglementer, voire d'interdire à certaines périodes clés des activités sur certains sites. Après, on peut aussi, de manière plus positive, essayer de recréer des habitats favorables à la biodiversité, et notamment aux chauves-souris. Là, ma position, c'est qu'il faut être assez modeste parce qu'on n'est pas dans la tête d'une chauve-souris et on ne sait pas exactement qu'est-ce qui va lui convenir ou non. Donc, la priorité est à la protection des habitats existants, mais on peut aussi éventuellement planter de nouveaux arbres avec des essences locales, par exemple, ou alors mettre des nichoirs à chauves-souris, de la même manière qu'on a des nichoirs à oiseaux. Il existe aussi des nichoirs à chauves-souris qui peuvent permettre de recréer des habitats pour les chauves-souris. Et dans ce cas, il faut être bien attentif à que ce qu'on crée soit déjà utilisable par les chauves-souris et ne soit pas un piège. Par exemple, le nichoir, il va falloir faire attention à ne pas l'installer à un endroit où il y a un chat qui pourrait facilement se rendre et consommer pour son repas la chauve-souris.
10: Et vous nous disiez précédemment que les chauves-souris aimaient bien se caler dans des interstices, dans des bâtiments, des habitations. Certains sont voués à être rénovés. Comment vous pouvez concilier la rénovation des bâtiments accueillant du public et la préservation de l'habitat des chiroptères ? Et ces mammifères sont-ils nuisibles pour les bâtiments qu'ils occupent ?
12: Alors tout d'abord, ce que je peux vous dire, c'est que les chauves-souris ne sont pas des dangers pour les bâtiments qu'ils occupent. Effectivement, on dit chauve-souris, on entend souris, et là on se dit, est-ce que ça va pas ronger certains matériaux ? Mais non, c'est une fausse dénomination. Les chauves-souris n'ont pas du tout la denture au niveau scientifique d'un rongeur, elles sont pas capables de ronger. En France, elles sont insectivores. Elles mangent beaucoup d'insectes, mais elles ne mangent pas la laine de verre, ni le bois, aucun isolant. Donc elles sont peu prolifiques. Et elles sont vraiment utiles à l'homme. Elles peuvent réguler certaines populations d'insectes comme les moustiques ou des ravageurs par leur simple consommation pour leur nourriture. Et ensuite, comment est-ce qu'on concilie la rénovation des bâtiments publics, par exemple, et la préservation de ces êtres vivants ? Comme pour toutes ces questions, en fait, quand on veut rénover, il faut se poser la question de bien faire les choses. En France, toutes les espèces de chauves-souris sont des espèces protégées. Donc il va falloir vraiment respecter la réglementation. Mais quitte à le faire, moi ce que je propose c'est de bien faire les choses et d'en faire un atout parce que, par exemple, comme on l'a vu récemment sur une forteresse dans laquelle on a fait une information auprès des élus et des techniciens locaux, on s'aperçoit que c'est une belle manière de mettre en valeur un patrimoine et notamment le patrimoine naturel quand on met en valeur ces chauves-souris. Après, sur ce qui concerne directement les travaux, comme pour tout travaux, il va falloir déterminer l'ampleur et le site sur lequel on est. Est-ce qu'il y a besoin de certaines autorisations ou d'éventuelles études d'impact parce que l'ampleur des travaux ou leur localisation le nécessite ? Et puis ensuite, ce qui est essentiel, c'est de bien connaître le site, de s'adapter et de dialoguer, de prendre le temps, comme souvent dans la vie, pour que les choses soient bien faites. C'est en dialoguant et en essayant de comprendre les choses qu'on y arrive. Alors concrètement, qu'est-ce qui se passe? Comment on fait pour que, par exemple, quand on va visiter un site ou faire des travaux dessus, les choses se passent bien? Eh bien, quand on fait le traitement des charpentes, on va peut-être faire attention à ce que le traitement soit inoffensif. Il existe certains produits qui sont inoffensifs quand on utilise les dosages adéquats, qu'on le fait aux bonnes périodes et qu'on utilise par exemple des sels de bord ou des choses comme ça qui seront pas nocifs pour les chauves-souris. Après, quand on refait des crépis ou du rejointement, on peut réfléchir à la temporalité. Peut-être qu'on peut faire les travaux à un moment où les chauves-souris sont absentes du site, ou bien on peut ménager deux petits interstices qu'on ne va pas venir rejointoyer pour que les chauves-souris puissent toujours se mettre à l'intérieur. Et puis également, on peut réaliser des cloisonnements partiels pour contenir les espèces sur certains sites, isolés phoniquement pour pas créer de dérangement, par exemple à un moment où il y a des travaux. Et toujours faire attention aux ouvertures, c'est-à-dire qu'il va falloir veiller à ne pas emmurer les chauves-souris dans un site. Et même si elles ne sont pas là, à ce que quand elles reviennent peut-être à une autre période de leur cycle de vie, elles puissent passer par les ouvertures par lesquelles elles passaient au préalable. Donc l'essentiel, c'est de se faire entourer par des gestionnaires locaux, voire des associations, et de bien respecter la réglementation. Mais quand vous êtes bien entouré, en général, vous avez toutes les informations et vous pouvez faire de ces moments-là des atouts. Et peut-être que en étudiant un site, en découvrant que vous avez des chauves-souris, derrière, vous allez pouvoir le valoriser et montrer au public peut-être à quel point votre patrimoine n'est pas que architectural, mais aussi un patrimoine naturel et que tout cela coexiste correctement.
8: Nous remercions Marie Forissier, chargée de mission patrimoine naturel au Parc naturel régional Corbière-Fenouillèdes. Ainsi se termine le 5e épisode de la saison 3 d'In-Situ, consacré cette fois-ci au parc naturel régional Corbière-Fenouillèdes et plus particulièrement aux chiroptères qui peuplent ce territoire. Nous remercions Geoffrey Thiévé, Marie-France Politi, John Holliday et Marie Forissier pour leur participation. Rendez-vous bientôt pour un nouvel épisode. 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

Bonjour à toutes et à tous et bienvenue dans Music Hall, une petite chronique où je parle de musique mais genre un petit peu quoi, de temps en temps. Pourtant de la musique j'en écoute tous les jours et parfois pouvoir en parler que pendant 5 à 7 minutes c'est frustrant. Alors j'essaye de condenser ma passion en quelques phrases et parfois ça marche mais souvent c'est pas suffisant. Comme tout le temps, écouter une chanson ne suffit pas à me convenir et c'est encore plus vrai pour du rap. Ouais alors je sais, je vais vous choquer, vous étonner, vous heurter mais aujourd'hui nous allons parler d'un rappeur français. Que je suis depuis longtemps en plus, mais qui est à mes yeux un des artistes les plus créatifs dans ces univers, Laylo. Oh. Alors, Jérémy Laroune, son vrai nom, né en 1993, est un rappeur qui a beaucoup fait de bruit pour sa mise en scène. Mais au début, forcément, c'était pas tout à fait ça. Il était nouveau, le style devait s'affiner, et il avait clairement pas les ressources pour accoucher sa vision. Et pour une fois, je découvre un rappeur par des vidéos YouTube qu'il utilise en extrait court, pour notamment des scènes épiques. Du coup, alors que j'ai 13 ans, je découvre Lime de Laylo, un type que je connais pas, que peu de gens connaissent visiblement, et je suis un peu soufflé. J'avais déjà une relation difficile avec le rap, que je trouvais un peu trop soporifique ou gratuit entre guillemets dans ses paroles, mais là, même s'il parle resté de surface, hein, il parle de drogue et de femmes, bah l'instru, sa voix, le mix semi-agressif, ça m'a eu. Vraiment, le petit homme que j'étais l'écoutait de temps en temps, juste pour le flow, et ce fut mon premier contact artistique avec cet individu. On était loin de me voir kiffer le rap, hein, attention, mais c'était une petite anomalie dans des playlists pourtant très acoustiques et raw. Et alors que je commençais déjà à me lasser des percussions profondes de la chanson, bah Laylo sort Rawzy, un EP faisant la suite directe de Raw. Et honnêtement, j'ai pas forcément grandement apprécié ce projet dans sa globalité, parce que le son restait haché, très industriel, ou au sens où il manque de subtilité, de mon point de vue évidemment, me sautez pas dessus s'il vous plaît, sauf pour une chanson, écrite comme un freestyle volontairement in your face, Swish. Le rythme est incessant, toujours le même à frapper dans les oreilles, et c'est ce qui rend les paroles encore plus acerbes. On entend Laylo parler de son enfance, entre le racisme subi, la pression familiale et son regard morose sur la vie. Et c'est honnêtement bien écrit, et j'aime cette ode à la vie qui ne lui a pas toujours fait des cadeaux.

0: vraiment tout expliquer. 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
1: Et puis après ça, j'avoue que j'ai encore un peu lâché son art. C'était encore loin de mes préférences. Et honnêtement, je vais pas faire genre, je pensais qu'il allait se cantonner à son style, mature dans la scène du rap, mais définitivement pas fait pour moi. Et puis est venu Trinity. Et alors là, mon dieu, on est sur ce qu'on nomme un album concept, où la narration est moulée dans ses chansons. On suit donc un individu qui se perd dans un amour virtuel avec une entité qui n'a aucune matérialité, et toute la narration tourne autour de cette toxicité structurelle. L'album comporte beaucoup d'interludes, de sons courts, mais qui donnent l'atmosphère, l'ambiance et l'histoire. Même des chansons qui n'ont pas l'air d'avoir de grande signification, elles empruntent un style très digital, dans des synthés tout sauf naturels, et une atmosphère simili-rétro qui colle parfaitement à cet univers. Et il y a de toutes les sonorités, du rap classique à des essais un peu plus cinématographiques, comme Megatron, une chanson assez unique à mes yeux, au-delà des paroles qui ne me parlent pas, on dirait vraiment qu'on est dans un film.

Avouez, ça donne envie d'être le personnage principal. Hein. Mmh. Et vraiment, ces sonorités restent jusqu'à la fin avec le final qui s'appelle Logiciel Triste, qui porte bien son nom, car c'est Lelo qui projette sa tristesse. Un logiciel, ça ne ressent rien. Et ainsi s'éteint le programme Trinity. Son dernier album en date, L'étrange histoire de Monsieur Anderson, est le récit de son combat contre un alter ego. C'est une narration plus assumée qui laisse tomber le thème des instrumentales pour se concentrer sur le message. Et honnêtement, ouais, ça le fait carrément. Alors, je suis tenace, hein, j'ai du mal avec certaines chansons, mais je crois que vous l'avez compris, Lelo n'est pas un rappeur que j'adore dans mes goûts musicaux personnels, mais pour ce qu'il propose. Les ambiances, la teneur, les narrations, c'est vraiment ça qui force le respect, à mes yeux, chez cet artiste. Et il n'a jamais caché cette volonté de faire comme s'il n'était jamais connu, de continuer à expérimenter, à créer. Jérémy Larrou, alias Lelo, se faufile dans l'industrie musicale à l'intérieur d'une niche qu'il domine par sa créativité. Et c'est ce qu'il sait faire de mieux, rester tapis dans l'ombre, en dessous des radars. S'il pouvait donner un conseil à son alter ego, moi je sais déjà quels seraient ces mots. To lay low. Merci de m'avoir écouté, c'était une belle sortie de piste que de parler de rap, mais j'en suis content, et je vous laisse en musique avec Million Flowers de Lelo tout de suite.

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4: Le port du Havre se réveille, un poil désaturé dans un camaïeu de bleu où le ciel se confond avec l'eau. Le paysage est fixe, mais tout de même l'impression qu'il est mouvant. Et au milieu, une boule de feu orange. C'est donc ainsi, Impression soleil levant, qui est sobrement intitulé ce tableau de Claude Monet, et qui changera l'avenir de la peinture moderne. Auguste Renoir, Frédéric Bazzi, Paul Cézanne ou Berthe Morisot seront les comparses, ou comme le journaliste Louis Leroy les a-t-il satiriquement nommés dans la revue Le Charivari, les impressionnistes. Au 19e, à Paris, l'école des beaux-arts s'efforce de perpétuer des principes esthétiques basés sur la peinture classique, avec des sujets religieux, mythologiques ou historiques, où la maîtrise du dessin prime. Les représentations de la vie quotidienne, le portrait, le paysage et la nature morte sont considérées comme mineures. La couleur est moins importante que le trait et l'apprentissage s'effectue en atelier en copiant les maîtres anciens. Une pré-rupture s'opère déjà du côté de l'Angleterre, auprès de John Constable et William Turner, qui renoncent au paysage romantique. Constable privilégie la simplicité et Turner l'instantanéité, auquel se rattachent les impressionnistes. Beaucoup de peintres français développent alors un style détaché du style classique et l'enseignent à leur tour. C'est de ces mêmes peintres qu'apprendront nos futurs impressionnistes. À partir des années 1860, de petits ateliers vont alors commencer à enseigner la peinture autrement afin de s'échapper du carcan de l'Académie des Beaux-Arts. C'est lors de cette même décennie que nos impressionnistes souhaitent exposer au Salon, exposition annuelle des peintres agréés par les Beaux-Arts, qui à l'époque est la plus grosse manifestation artistique et le seul moyen de se faire connaître. En 1859, Claude Monet arrive à Paris. Cette même année, l'exposition du Salon est vivement critiquée. La peinture d'histoire est en déclin, remplacée par le paysage et la scène de genre, mais si le savoir-faire des peintres est reconnu, il manque de l'ambition nécessaire à l'apparition d'un style nouveau. Dès lors, plusieurs groupes se créent, qui précèdent les futurs impressionnistes. C'est en 1862 qu'une peinture d'Édouard Manet fait scandale. Il présente le déjeuner sur l'herbe où figure un nu d'une femme, au salon des refusés. Les artistes tentent tant bien que mal de se faire accepter dans des salons, même l'exposition universelle, mais seulement peu d'entre eux y auront accès. En 1869, Monet et Renoir peignent la Grenouillère, site très convoité par la bourgeoisie qui toile. Site très convoité par la bourgeoisie qui préfigure l'impressionnisme tel qu'on le connaît. La guerre franco-allemande de 1870 aura des conséquences importantes sur le groupe. Le Montpelliérain Frédéric Bazzi meurt au combat et d'autres membres sont mobilisés comme Degas et Manet ou s'exilent comme Pissarro et Monet à Londres. C'est en 1874 que la première exposition impressionniste a lieu dans l'atelier du photographe Nadar. Elle réunit une trentaine d'artistes parmi lesquels Berthe Morisot, Eugène Boudin, Paul Cézanne, Edgar Degas, Camille Pissarro, Pierre-Auguste Renoir, Alfred Sisley. Le tableau « Impression soleil levant » de Claude Monet y est exposé. La touche impressionniste se confirme dès lors. Les impressionnistes composent principalement en plein air, notamment grâce à l'arrivée de la peinture en tube, qui devient vraiment une révolution pour la peinture. Ils peuvent donc sortir, poser leur chevalet où bon leur semble et peindre d'autres sujets qu'en intérieur. La touche impressionniste est un peu difficile à décrire précisément car elle regroupe des artistes variés. La touche se veut plus légère, moins précise mais toujours assez mouvante. Les couleurs sont vives grâce à l'apparition des pigments artificiels, en opposition à la peinture classique qui opte pour les couleurs sombres. On retrouve de la couleur dans les ombres et les lumières, comme du bleu dans le blanc, de la neige ou du violet dans l'ombre noire ou marron. Ils essaient généralement de créer un effet d'instantanéité et de mouvement pour retranscrire les changements de la lumière ou de l'atmosphère. Les sujets ne sont pas toujours centrés, parfois coupés ou la perspective est tronquée. L'exposition de 1874, bien qu'ayant été un échec commercial, attire environ 3500 visiteurs et donne confiance aux impressionnistes dans le bien fondé de leur mouvement. En 1876, la deuxième exposition est d'autant plus critiquée que la première. Les artistes sont alors interdits de salon. Paul Cézanne n'y participe même plus, et les artistes sont de plus en plus absents des expos, et se tournent de nouveau vers les institutions officielles. Malgré cela, le mouvement gagne en popularité, et c'est vers 1886, après la fin des salons, que le mouvement gagne vraiment en popularité. Les artistes consacrent leurs œuvres, un mini-courant s'installe également, appelé le japonisme, inspiré par les représentations des estampes japonaises. Monet en a notamment fait partie. Dès lors, la peinture européenne ne sera plus jamais la même et découlera sur bien d'autres courants qui changeront la peinture, à savoir le pointillisme, l'expressionnisme que j'ai déjà abordé, le fauvisme, le primitivisme, le cubisme ou encore le surréalisme.
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6: Aujourd'hui, on va parler non pas d'un texte de loi, ni d'un terme juridique, ni même d'un article de la Constitution, qui sont tous par ailleurs tous très passionnants, car aujourd'hui on va parler d'un sentiment. Un sentiment qui revient très souvent et de plus en plus dans les discours politiques, parfois sans qu'on s'en rende compte, la nostalgie. La nostalgie au départ, c'est quelque chose d'assez banal, c'est ce moment où on se dit que c'était mieux avant. Alors avant quoi ? Avant en général. Étymologiquement, la nostalgie, c'est un regret mélancolique, le regret d'un passé idéalisé. Un passé qu'on reconstruit avec ce qui nous arrange, on enlève ce qui dérange, on polie un peu les angles et on garde surtout ce qui rassure. Et c'est là que la politique entre en scène. Parce que la politique, au fond, ce n'est pas seulement gérer le présent ou prévoir l'avenir, c'est aussi raconter une histoire collective. Dire d'où on vient, qui on est et même parfois où on devrait retourner. La nostalgie est donc un outil politique extrêmement efficace. D'abord parce qu'elle est simple, elle ne demande pas d'expliquer un programme compliqué ou un budget prévisionnel, elle fonctionne à l'émotion. Ensuite parce qu'elle est confortable, le passé lui est déjà arrivé, il ne peut plus décevoir. En politique, la nostalgie permet de répondre à une angoisse très contemporaine, le sentiment que le monde va trop vite, que tout change et que personne ne maîtrise vraiment ce qui se passe. Face à ça, évoquer un passé plus stable, plus clair, plus lisible, c'est proposer une forme de refuge. En France, cette nostalgie politique peut prendre plusieurs formes. Parfois, elle est institutionnelle, c'est-à-dire formulée ou gérée par une institution. On invoque les grandeurs de la République, l'autorité de l'État, une école d'avant, une laïcité d'avant, une cohésion d'avant. Un avant qui est rarement daté précisément, mais qui a l'avantage de ne jamais pouvoir être contredit. Parfois, la nostalgie est culturelle. Un récit national simplifié, une identité figée, des traditions présentées comme éternelles alors qu'elles ont en réalité beaucoup évolué. Et parfois, elle est plus diffuse, plus subtile, dans la manière de parler de sécurité, d'ordre, de respect ou même de méritocratie. Ce ne sont pas forcément des slogans agressifs, mais des rappels constants à un monde qui aurait été plus juste, plus clair ou plus stable. Par exemple, à gauche, le Parti Socialiste fait souvent référence à l'héritage des grandes conquêtes sociales, à une époque où le travail et les services publics offraient plus de protection. À droite, les Républicains et l'extrême droite mobilisent régulièrement l'idée d'une République plus autoritaire et plus respectée, notamment à travers l'école, la sécurité ou les institutions. Dans les deux cas, le passé sert de point d'appui pour répondre aux inquiétudes du présent. Ce qui est intéressant, c'est que ce phénomène n'est pas du tout propre à la France. La nostalgie politique est même devenue un phénomène presque universel. En Russie, par exemple, elle s'organise autour d'une puissance perdue, celle de l'URSS. Le discours politique mobilise régulièrement le souvenir d'un État fort, respecté, stable, capable d'imposer son autorité à l'intérieur comme à l'extérieur. Peu importe que cette stabilité ait été imparfaite ou coûteuse, ce qui compte, c'est l'image d'un pays qui savait où il allait. Au Japon, la nostalgie prend une forme plus discrète. Elle renvoie souvent à un passé idéalisé d'harmonie sociale, de discipline collective ou de cohésion nationale. Dans certains discours, le Japon d'hier apparaît comme une société ordonnée et solidaire, opposée à un présent perçu comme trop individualiste. En Égypte, la référence au passé est encore différente. Elle peut convoquer aussi bien la grandeur antique que des périodes plus récentes d'autorité politique forte. Là encore, la nostalgie sert à établir un récit de continuité, à donner l'impression qu'il existe un modèle disparu auquel il suffirait de revenir. Et bien sûr, impossible de parler de nostalgie politique sans évoquer les États-Unis, où l'idée d'un âge d'or national, parfois volontairement flou, s'est imposée depuis longtemps comme une partie du discours politique. Cette logique est d'ailleurs très visible avec Donald Trump, dont le discours s'est en partie construit autour d'un retour à un âge d'or des États-Unis. Dans tous ces cas, la mécanique est la même, le passé devient un point d'ancrage face à un présent instable. Il n'est pas forcément présenté comme parfait, mais comme plus lisible et plus maîtrisable, et surtout plus rassurant. Le problème, c'est que cette nostalgie repose rarement sur une analyse historique complète. Elle sélectionne, simplifie et parfois gomme ce qui compliquerait le récit. Ce n'est pas nécessairement un mensonge, mais c'est une reconstruction. Et en politique, cette reconstruction a un effet très concret. Elle transforme des enjeux complexes, qui peuvent être économiques, sociaux, géopolitiques, en une promesse beaucoup plus simple, presque intuitive, celle d'un retour. Sauf que gouverner, ce n'est pas choisir un souvenir collectif, c'est faire des choix dans un monde qui ne se répète pas et qui évolue. La nostalgie peut aider à comprendre ce qui a été perdu, ce à quoi une société reste attachée, mais lorsqu'elle devient un programme en soi, elle cesse d'être un outil de compréhension pour devenir une manière d'éviter le présent. Et peut-être que le vrai défi politique n'est pas de revenir à un âge d'or, mais d'accepter que la politique ne ressemblera jamais exactement à ce qu'on regrette.

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5: Salut, moi c'est Salomé, bienvenue sur Pop Fiction, cinéma, musique, réseaux sociaux, célébrités. La pop culture ne parle jamais seulement de divertissement. Elle raconte aussi notre époque, nos obsessions, nos débats et parfois même nos contradictions. Alors dans cette chronique, on va prendre le temps de décrypter un sujet de pop culture pour comprendre ce qu'il révèle de notre société. Parce que contrairement à ce qu'on entend parfois, la pop culture ce n'est pas juste un divertissement superficiel, pur produit du consumérisme ou de la culture de masse. Derrière les blockbusters Marvel, les tendances TikTok ou les mèmes sur internet se cache en réalité le miroir de nos évolutions sociétales les plus profondes. C'est même un terrain politique où se jouent des rapports de pouvoir, des conflits sociaux ou des questions d'identité. En bref, c'est un sujet à ne pas sous-estimer. Et justement aujourd'hui, pour cette première chronique, on va parler d'un phénomène fascinant, la construction d'une icône pop. Pourquoi certaines figures deviennent-elles intemporelles alors que d'autres tombent dans l'oubli? Parce qu'être célèbre ne suffit pas, mais alors qu'est-ce qui fait qu'une personne devienne reconnaissable instantanément par des milliards d'humains? Je fais une petite recherche et je suis tombée sur un article passionnant. Selon lui, la réponse tiendrait en trois critères précis. Longévité, ubiquité et archétype. Attendez, je sais, c'est des mots bien compliqués, mais vous allez voir, c'est plutôt simple. Une icône pop, ce n'est pas juste quelqu'un de connu, c'est un symbole culturel qui traverse le temps, sature l'espace médiatique et finit par représenter quelque chose de plus grand qu'elle-même. D'abord la longévité. Une vraie icône ne disparaît pas avec sa génération, elle traverse les décennies, parfois même les siècles et évolue avec son temps et ses codes. Vos grands-parents les connaissaient, vos parents aussi et probablement vos enfants demain. Beaucoup de stars dominent une époque puis s'effacent. Les Spice Girls par exemple ont marqué les années 90, mais restent surtout les symboles d'une période précise. Une icône, elle, continue d'exister bien après son apogée. Michael Jackson en est l'exemple parfait. Mort depuis 2009, il reste cependant omniprésent dans la culture populaire. Pourquoi? Parce qu'il n'a pas seulement créé des chansons, il a créé des symboles, le gant blanc, la veste rouge, la pointe des pieds et le fameux moonwalk. Son image est devenue un langage universel, constamment réutilisé et réinterprété. Deuxième critère, l'ubiquité. Autrement dit, être partout, tout le temps. L'icône pop devient impossible à éviter. Son image finit sur des t-shirts, des pubs, des mèmes, des affiches. En bref, elle devient partie intégrante du décor culturel collectif. Et s'il y a une reine de cette omniprésence, c'est Madonna. Depuis 40 ans, elle se réinvente sans cesse. À chaque décennie, elle redevient incontournable. Madonna maîtrise surtout une chose, la visibilité. Elle provoque, choque, change de style, crée des polémiques. Blonde platine un jour, gothique le lendemain, cowgirl ensuite. Impossible de figer Madonna dans une seule image. Et cette omniprésence finit par transformer l'artiste en symbole culturel permanent. Enfin, le troisième critère est peut-être le plus important, l'archétype. Une icône pop ne représente plus seulement une personne, elle incarne une idée universelle. Einstein n'est pas devenu iconique seulement parce que c'est un grand physicien, il est devenu le symbole du génie. Ses cheveux fous, sa moustache, la photo où il tire la langue, tout ça compose une image immédiatement identifiable, une métaphore. Et c'est exactement pareil pour d'autres figures de la pop culture. Madonna, elle, va symboliser l'indépendance féminine et la liberté de se réinventer. C'est là qu'on comprend quelque chose d'essentiel. Les grandes icônes pop ne sont jamais déconnectées de leur époque, elles en sont avant tout le miroir, naissant souvent là où les sociétés sont en tension, en mutation ou en quête de nouvelles représentations. Elles portent parfois des mouvements sociaux et politiques, transcendent les genres, les identités et les normes, parce qu'elles incarnent précisément les fractures et les évolutions de leur temps. Elvis Presley, par exemple, émerge au moment où l'Amérique découvre la jeunesse comme force culturelle autonome, elle incarne le choc entre tradition conservatrice et explosion de la culture rock. David Bowie accompagne l'exposition des identités et brouille les frontières de genre et du style. Quant aux Beatles, ils symbolisent une mondialisation culturelle naissante où la musique devient un langage universel. Ces figures deviennent iconiques parce qu'elles arrivent exactement au moment où la société a besoin d'elles. Elles ne créent pas seulement leur époque, elles la traduisent. Mais alors pourquoi aujourd'hui on n'a plus d'icônes de cette ampleur? C'est la vraie question, et la réponse n'est pas que les artistes seraient moins talentueux aujourd'hui, elle est structurelle, liée à la manière dont la culture fonctionne désormais. D'abord, parce que l'attention est fragmentée. Les icônes du XXe siècle émergent dans un monde dominé par quelques canaux seulement, la radio, la télévision, la presse. Un grand nombre de la population consomme alors les mêmes images au même moment. Aujourd'hui, cet espace commun a explosé. Entre TikTok, YouTube, Netflix ou Spotify, chacun évolue dans une bulle algorithmique différente. Résultat, on ne fabrique plus des mythes universels, mais des micro-célébrités adaptées à des publics fragmentés. Ensuite, parce que la célébrité est devenue instantanée. Les réseaux sociaux peuvent transformer une personne en phénomène mondial en quelques heures, mais une icône, elle, se construit dans la durée sur des années, voire des décennies. Cette accélération produit du buzz, mais rarement du symbole. Autre facteur, la disparition du mystère. Les icônes du passé étaient rares, presque inaccessibles, alors qu'aujourd'hui, les artistes exposent leur vie en continu, en live, en story, en coulisses. Cette proximité permanente fait disparaître une dimension essentielle de l'icône, l'aura. Enfin, les archétypes eux-mêmes ont changé. Les grandes icônes du XXe siècle incarnent des figures relativement simples et universelles, le génie, la rébellion, la sensualité, la modernité. Aujourd'hui, les identités sont multiples, plus individuelles. On ne cherche plus une figure unique capable de représenter tout le monde, mais des figures capables de refléter des expériences personnelles. La société produit alors une multitude des récits fragmentés. Attention, je ne dis pas qu'on n'aura plus jamais d'icônes pop, pas forcément, mais ne ressembleront plus à celles d'avant. Déjà, c'est un phénomène qui se construit lentement dans le temps long. Il est possible que certaines figures actuelles soient déjà en train de devenir des icônes sans que nous en ayons pleinement le recul pour le constater. Peut-être que les futures icônes seront hybrides, à la fois artistes, créateurs, entrepreneurs et figures d'influence culturelle. Peut-être aussi que l'époque des icônes solitaires touche à sa fin, remplacée par des mythes collectifs. Car aujourd'hui, ça peut être moins des individus qui deviennent iconiques que des univers entiers. Marvel, Star Wars, Harry Potter, ces franchises ne représentent plus seulement des histoires, mais des mondes partagés, capables de fédérer les générations. Et si c'était ça, finalement, les icônes du XXIe siècle ? Au fond, si toutes ces icônes ont réussi à marquer durablement leur génération, c'est parce qu'elles reflétaient les aspirations collectives des millions de personnes. C'est peut-être ça, finalement, la définition d'une véritable icône pop, une figure qui dépasse le simple divertissement pour devenir un symbole dans lequel toute une société finit par se reconnaître.
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9: Vous connaissez le dicton de la ville de Murat qui dit qu'un mur mura mura et mura murmura.
10: Oh waouh.
9: Bah maintenant vous connaissez. Et saviez-vous qu'en fait la ville de Murat tient son nom justement de ses murs? Et là vous me direz, mais Benjamin, qu'est-ce que tu racontes? On sait même pas où est-ce que c'est Murat en France, et en plus c'est complètement faux, c'est une très mauvaise analyse toponymique que tu nous fais là. T'es pas réveillé ou quoi ce matin? Et je vous répondrai que Murat c'est dans le Cantal.
11: Lily elle savait.
9: Et ben voilà. Mais aussi, voilà que vous avez raison, je suis toujours pas du matin, et en plus c'est en effet une très mauvaise analyse toponymique. En fait, la discipline toponymique consiste à étudier la formation et l'évolution des noms de lieux. Topos, onoma. C'est donc, d'une certaine manière, faire la traduction de son étymologie. Et la toponymie, c'est déjà super intéressant, mais c'est aussi super utile pour mieux connaître un endroit. Savoir que Murat vient du mot mur, même si c'est faux, permet de rappeler qu'au Moyen-Âge, la ville était entourée de trois murailles qui dessinent encore aujourd'hui son blason. Et l'analyse toponymique peut se faire pour quasiment toutes les rues de toutes les villes en vérité. La place du Bala, par exemple, renvoie à la sorte de douve qui se trouvait à l'époque au même endroit, c'est-à-dire un fossé, donc un Bala en occitan. Ou bien encore la rue des Breuils est en fait la rue des Buissons dans laquelle se retiraient les animaux. Et personnellement, je trouve ça assez amusant que la toponymie soit une pratique que l'on retrouve assez couramment pour qu'on oublie complètement au point de l'utiliser même dans la fiction. Dans Le Seigneur des Anneaux, si Foncombe est à comprendre assez simplement comme le fond de la combe, c'est-à-dire de la vallée, il est plus intéressant encore de savoir que le Rohan, la terre des cavaliers, tient son nom du mot roche qui signifie cheval en elfique et de la terminaison and qui signifie le lieu des chevaux donc. Skyrim, ou bord de ciel en français, est la dernière région du continent avant l'océan qui s'étend à perte de vue, au point de se fondre avec le ciel. Ou bien encore Port Réal, dans Game of Thrones, est la capitale royale, Réal, située à la côte maritime est du continent. En bref, la toponymie nous renseigne donc principalement sur le lieu, mais en vérité, il nous renseigne aussi sur la société et ou la politique. Si je vous demande par exemple de me faire la toponymie de Montpellier maintenant, vous me direz probablement qu'il s'agit d'un mont pelé, c'est-à-dire d'un mont plutôt plat, et ça ferait sens quand on remarque que le centre de Montpellier est bien en haut d'une pas très grande colline. Enfin, pas très grande quand on la monte en tram et pas à pied. Mais bref, en vérité, le cas est un peu plus complexe. D'abord, en fouillant dans les archives, on ne retrouve aucune mention d'un mont plat qui d'ailleurs se dirait plutôt plana en latin. La première apparition de Montpellier, écrite comme telle, date de 1370 environ. Avant ça, on retrouve l'appellation Montem Pestellarium, Montpestlier ou encore Montpestler, et bien d'autres. Ainsi, le toponymiste Auguste Vincent identifie le pestiel au mot pour pilon en ancien français. Mais le mont en forme de pilon renvoie à une vision trop différente de celle que l'on connaît, et sa théorie a été rejetée. Hermann Gröhler, quant à lui, propose de voir dans la terminaison pestellum une variante phonétique du mot pastellum, signifiant pastel. Montpellier serait alors référé par ses pastels, les fleurs servant aux teinturiers pour produire ses couleurs. Une dernière tentative d'explication se trouve du côté d'Ernest Nègre, qui identifie aussi le radical pestel, mais en lui préférant le sens en occitan ancien, à savoir le loquet ou le verrou. Mont Pestel peut ainsi à la fois se comprendre comme un mont qui peut être enfermé, mais aussi comme la forteresse sur le mont. Cette dernière peut d'ailleurs se rapprocher du nom d'autres villes qui fonctionnent sur la même logique toponymique. Un mont, suivi du mot régional référent au verrou, comme Montfermeil, en Seine-Saint-Denis. Si chacune de ces analyses toponymiques est donc cohérente et justifiée, aucune n'en ressort particulièrement vainqueur, et il n'y a aujourd'hui aucun accord sur la véritable étymologie du nom de la ville. Chacune, pourtant, permet de renseigner à sa manière sur la façon qu'avait la société de l'époque de considérer la ville, tantôt comme une forteresse, tantôt comme un champ de fleurs, tantôt comme un simple mont. Et à une époque où les noms des lieux sont encore en évolution, et les conceptions de ces lieux aussi, rien n'empêche de penser que chacune de ces significations ait pu coexister. Une chose reste cependant certaine, c'est que Montpellier renferme encore bien des secrets. Par rapport au verrou, tout ça.
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1: Je sais pas.
2: Ah, vous savez pas. 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

0: J'ai cru vous
1: le théâtre.
0: Viser le micro. Alors, je sais, c'est quoi là, Sophie?
2: C'est la guitare. C'est la guitare.
3: Donc, c'est la guitare, ouais.
4: Et non, je pense que ça va. Vous enregistrez pour la radio?
5: Pour la radio.
4: D'accord. Pour quelle radio?
5: C'est une radio locale qui s'appelle Campus FM.
4: Ah, d'accord. Oui, mais je ne savais pas que c'était.
5: Vous connaissez?
4: Un petit peu, mais je ne l'écoute pas beaucoup.
5: Peut-être que vous vous entendrez.
4: C'est ça, je viens.
5: Ben oui, je suis en train d'enregistrer.
6: On va commencer par vous jouer un duo de guitare qui s'appelle Chanson.

Je peux même pas venir. Je suis dans la cour, je suis à 15h15.

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0: Non, on a eu deux.
1: Ah, ok, on va.
2: On les met.
3: C'est là?
4: Vous cherchez?
2: Il va se faire interviewer, lui.
5: Il est où, Papon? Il faut trouver Papon. Papon, il veut se faire interviewer.
6: Vous voulez pourquoi, monsieur?
7: Je suis en train de faire un panorama sonore de...
6: Non, c'est pas accessible au public, là, ce couloir.
7: Ah, je ne savais pas.
6: Ouais, ouais.
7: D'accord. Et en face?
6: Non plus, il faut redescendre. D'accord.
7: Moi, comme c'était pas marqué à l'entrée...
6: Ouais, ben ouais. Ben, c'est... Non. C'est pour les répètes.
7: Donc, rez-de-chaussée et premier étage.
6: Oui, oui, oui, oui.
7: Ok.
6: Désolé.
7: Merci beaucoup, monsieur. Non, pas de problème. Bonne soirée.
8: Ready, go!

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2: de sortir. Et c'est où le...
3: Voilà, c'est vrai.
4: Tu m'as fait hésiter.
5: Non, maman,
6: c'est juste pour le genre. En fait, au début, il y a des gens qui te suivent. En fait, c'est un peu en.
7: Là c'est un étage bleu.
8: Parmi l'électricité, c'était le même principe que le phonographe avec des disques plats. Et ensuite l'électricité s'en est mêlée et là on entendait la voix d'Edith Piaf avec de l'électricité. Alors pour la petite histoire comme ça, il fallait pour diffuser des enregistrements avec le phonographe, avec ses rouleaux de cire. Entrez, monsieur, on parle de choses passionnantes ici, il faut absolument pas rater ça, c'est tout de suite, c'est maintenant ou jamais, venez. Vous installez ici, il y a de la place, c'est pour tout le monde, tout âge, toute couleur de cheveux confondus, vous pouvez entrer sans aucun problème. Nous parlons de l'enregistrement et nous parlerons de musique électro-acoustique. Et nous sommes ici sur le phonographe. Et donc le phonographe, on enregistrait sur un rouleau de cire. Et donc si on voulait offrir cet enregistrement à plusieurs personnes, le chanteur ou la chanteuse était obligé de le refaire le nombre de fois qu'il fallait pour pouvoir le donner aux autres personnes. C'est comme ça qu'est né le disque plat, parce qu'on a pu le presser, le dupliquer en plein d'exemplaires. Et à ce moment-là, un chanteur ou une chanteuse a fait un seul enregistrement qu'il a pu ensuite et délivrer, vendre ou offrir à plein d'autres gens. Venez entrer, n'ayez pas peur, ne soyez pas impressionnés, c'est ici que ça se passe. Phonographe, gramophone, le disque plat, gramophone électrique, et simplement on va réécouter ce petit enregistrement de Edith Piaf, et toi tu pourras nous dire si tu remarques quelque chose d'un peu bizarre dans l'enregistrement. Est-ce que tu veux bien? Oui, eh bien c'est super, ça va nous aider, on écoute. On a écouté donc cet enregistrement, qui était le plus récent des trois.
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8: mauvais. Est-ce que t'as entendu quelque chose? un peu bizarre cette chanson. Pas trop, c'est vrai que c'est plutôt bien. Voilà, est-ce que. Oui, allez-y. Il y a des arrêts, il y a des sortes. En fait, c'est un disque par une chanson.
2: En troisième cycle, Lumière de Bonjour pour elle. Donc nous avons Marie-Lou, Liana, Louise et Annette. Voilà, vous pouvez les applaudir. Est-ce que les enfants, vous pouvez ranger vos jambes, parce que vous risquez de les perdre. Maintenant, vous

0: Alors là, je vais être avec. Je vais vous dire que ce sont des hauts niveaux. Vous ne croyez pas. Ce sont des enfants, des élèves, pardon, qui sont en deuxième et troisième année. Et le groupe qui suivra, il y a les quatrième année. Voilà, donc ce sont des élèves premiers cycles. Ça me semble important pour nous de les habituer à se produire devant le public. Et là, c'est quand même assez impressionnant, surtout, vous êtes assez nombreux. Donc voilà, une pièce un petit peu particulière qui s'appelle « Ce qui cause mon tourment ». Comme je le disais tout à l'heure, évidemment, vous reconnaîtrez les mots en référence maman, « Ce qui cause mon tourment ». Il y a trois jours, mardi, nous fêtions les 270 ans de Mozart. Il n'a pas vécu jusque-là, je vous rassure, il est mort à 35 ans, mais c'était son anniversaire. Donc, concurrence, c'est comme ça, un milieu très concurrentiel. C'est celui qui joue le plus fort. Donc, Claude-Henri Joubert s'est servi de ce thème musical pour écrire une pièce où il a voulu vous montrer, ce qu'ils en rêvaient tous, je suis sûr, parents ou musiciens, Toulousains tout simplement, de savoir ce qu'il se passe derrière les portes du conservatoire, comment se déroule le tour. Donc vous allez le voir là, à la lettre près. Je veux juste vous dire que nous n'enlevons pas une note, et nous ne rajoutons pas une note à ce qui était écrit. Voilà. Donc, ce qui cause mon tourment de Claude-Henri Joubert. Et comme ça, vous saurez comment on travaille. Oh ben. Je suis un peu trop courant.
1: Ils ont la nuit.

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0: Bien le bonsoir, tout de suite un peu de rock alternatif et industriel avec Rents de Cap'n Mine.

C'était I Don't Need No Doctors des Village Colors, un petit groupe de funk californien des années 60. Ils ont fait qu'un seul album, mais je les adore quand même. Ils ont un son très gros et rapide qui me plaît particulièrement. À noter que leur morceau Hector est aussi apparu dans le film Once Upon a Time in Hollywood de Quentin Tarantino, et c'est comme ça que je les ai découverts. Bref, je viens de réaliser que j'ai passé assez peu de pop depuis le début de ces émissions. Pour remédier à ce manque plutôt notable quand même, voici le bop, intitulé « Pas en sucre » par Kalika.

0: cette merde?
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0: Pourquoi malaise vago au tout début?
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3: Des basses qui tabassent tout en délivrant un message farouchement patriotique. Vous venez d'entendre « Je déteste la France, partie 1, il n'y aura pas de partie 2 » de Changeline, une artiste hyper-pop locale et dont la discographie semble creuser. Je vous laisse de suite avec de l'expérimental qui sonne un peu pareil. Duretic Fiber de Coherukans, c'est tout de suite sur Radio Campus 93.3.

toujours dans les mêmes tendances d'expérimental texturé que je passe depuis le début de l'émission. Vous venez d'entendre Ecosystem Awakening in the Early Morning Opening Dawn's Door de Essery Fragmentation. À savoir par ailleurs que souvent je parle de texture pour désigner la patte sonore d'un morceau, mais ce n'est aucunement un genre à part entière, uniquement un moyen de désigner une sonorité particulière de certaines musiques concrètes ou de glitch que j'écoute. En tout cas, on peut totalement qualifier de texture le morceau suivant, Vorwachtning du Conte Champêtre.

Vorwakning par le Conte Champêtre, donc un savant mélange de dubstep et de musique du monde, est publié sur l'excellent label londonien Autolectuals. Autolectuals, c'est un label dont je vais forcément repasser des morceaux tellement tout ce qui est publié est très vite de l'or en barre. Bref, mais le Conte Champêtre, c'est en tout cas pour sa part un artiste français qui a désormais quelques EP à son actif et son dernier intitulé Decomposition sur Autolectuals toujours vaut par ailleurs définitivement le coup d'oreille. Pour la suite, on va rester dans une vibe un peu jazzy avec une version un peu accélérée de Brazilian Freestyle par The Clifford Gilberto Rhythm Combination.

de la bien bonne Drill and Bass avec HG12 de Orge Garrison. Orge Garrison qui n'a d'ailleurs rien à voir avec les Beatles, car beaucoup de personnes, moi y compris, le soupçonnent d'être le même artiste que la personne se trouvant derrière le projet Steinvor, dont j'avais passé un son lors de ma première émission. Même si 10 ans séparent les deux projets, donc c'est comme toutes les théories, il se peut qu'on se trompe. Mais on remarque quand même une grande similité dans le songwriting et dans les sonorités, donc à titre personnel, ça me semble plutôt plausible. Enfin, dans tous les cas, c'est un banger, tout comme le morceau qui suit.

0: Il semblerait que tout ce que Pedestrian Tactics touche se transforme en un son excellent. Vous venez d'entendre Caffeine de John Bruckman et donc Pedestrian Tactics. Vous écoutez toujours la salade bimensuelle sur Radio Campus 93.3. On repart tout de suite dans la Drill and Bass avec Friqua Gambash de Ijo.
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0: Je pense que le son que vous venez d'entendre est mon préféré de 2025. Il m'explose le crâne absolument chaque écoute. C'était Deep Prim de Popbot et Isaac Einhorn. Un morceau qu'on pourrait sans doute classer dans le genre de l'IDM, mais en vrai, ça passe aussi pour l'hyperpop et on, je sais pas trop en vrai, et c'est ça qui me plaît. C'est un son qui, en plus d'être absolument bien exécuté, se paye le luxe de sonner frais et nouveau. Enfin bref, vraiment, allez écouter tout ce que Popbot fait, ça vaut absolument le détour. Pour la suite, on va rester dans les eaux de l'IDM avec la dernière release de D'Accord Records.
1: 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Je me demande s'il en a profité, obsédé qu'il était de son désir de revenir dans le passé, avec les yeux ouverts et l'esprit disponible aux curiosités. Probablement pas, et c'est bien dommage quand on sait que son voyage a pris. Pas à vous maintenant de décider où vous allez poursuivre la vôtre. Est-ce dans le passé ou aujourd'hui ?

0: C'était Le piège de la nostalgie par Vivid et Vabera, deux artistes de breakcore qui sont absolument à surveiller et vraiment ce qu'ils font, c'est excellent. En tout cas, la salade bimensuelle, c'est bientôt fini par aujourd'hui, mais je vais quand même pas vous laisser avant d'avoir passé un peu plus de breakcore. Soit Warms Up My Farting Cunt de Passenger of Shit, c'est tout de suite sur Radio Campus 93.3.
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c'était la salade bimensuelle. Bonne soirée et à lundi dans 2 semaines. 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

0: Bienvenue dans Le Flou sur la langue, une émission de Radio Campus Grenoble qui se déplace puisque nous sommes aujourd'hui aux Abrets en Orisère devant un public d'exception, à savoir les collégiens du collège Marcel Bouvier qui sont venus assister à l'enregistrement de l'émission diffusée aujourd'hui en direct sur Radio Couleur dans le cadre du Festival des Détours de Babel. Alors, sachez-le, dans Le Flou sur la langue, on parle à l'envers, on parle de travers, on se plaît à pousser les mots jusqu'à ce que la langue bégaye pour en savourer toutes ses sonorités. C'est parfois frustrant de ne pas aller au bout de son idée, ne cherchez pas à tout comprendre. Nous sommes aujourd'hui jeudi 13 mars, le monde vacille depuis quelques semaines, on ne sait pas trop où cela va nous mener, mais en attendant, nous sommes ensemble. Aux Abrets. Et je suis bien évidemment en compagnie de Mathias Forge. Bonjour Mathias.
1: Bonjour Anne-Laure, bonjour à tous, bonjour à toutes et merci de nous rejoindre pour cette nouvelle édition, édition tout à fait particulière, dédiée en effet à cet ensemble de collégiens, collégiennes qui nous rejoignent pour cette nouvelle version du Flou sur la langue. Émission pendant laquelle on aura évidemment l'occasion de rencontrer nos deux invités de renom, Pascal Penel et Cathy Bastian, avec qui on passera une première partie d'émission afin de visiter leurs questions respectives. Avant de retrouver le tant attendu défi chrono de Marie-Laure Dutrieux qui nous permettra de faire une petite pause musicale qui ensuite nous permettra de rejoindre l'anachronique d'Anne-Julie Rollet, anachronique qui réouvre une deuxième partie d'émission dans laquelle on retrouvera nos deux invités peut-être dans un nouvel état pour une partie peut-être plus animée, une forme de débat qui sera évidemment ponctuée par le grand oracle cassette de Grégoire Anton. Une bonne après-midi à tous et à toutes en notre compagnie.
2: Si je dis qu'il faut devenir ce que l'on est, c'est probablement parce que je pense que je suis un être de temps et que je ne suis jamais à aucun moment tout ce que je puis être, que je ne suis pas maintenant tout ce que je peux être, que ce que vous voyez de moi et ce que je vois de vous en ce moment n'est pas tout votre être, ni tout le mien. Parce qu'en même temps, nous dirons que je continuerai à exister en sortant de cette salle, et vous aussi, et à faire d'autres choses, et à voir d'autres gens. Eh bien, tout cela implique qu'aucun être n'est donné entièrement dans l'instant où il se déclare lui-même, et par conséquent, que tout l'être de l'homme ne figure pas dans un instant.
0: Aucun être n'est donné entièrement en un instant, nous dit Vladimir Yankelevitch, le philosophe que nous venons d'entendre. Alors, je n'énoncerai que quelques fragments de vous pour vous présenter. Pascal Penel, bonjour.
3: Bonjour, bonjour au plateau, bonjour aux auditeurs.
0: Vous êtes CPE au collège Marcel Bouvier.
3: Oui.
0: Vous aimez ramasser les champignons et particulièrement les morilles, mais même sous la torture, vous ne révélerez pas vos coins.
3: C'est une vérité, mais partagée par tous les amateurs de morilles qui ne donnent pas leurs endroits secrets, car la morille a l'habitude de repousser souvent au même endroit.
0: Vous aimez la vie, à qui vous dites oui chaque jour avec enthousiasme, et vous arrivez sur le plateau du Flou sur la langue avec cette question. Qu'est-ce que je vais faire aujourd'hui ? Bienvenue Pascal.
3: Merci beaucoup. Voilà, donc cette question, c'est une bonne question.
1: On va l'aborder dans une première partie d'émission.
3: Très bien.
1: Cathy Bastian, je me tourne vers vous. Bonjour.
4: Bonjour, bonjour à tous.
1: Je vais tenter de faire de même en quelques succinctes phrases pour présenter votre parcours.
4: Je vous en remercie.
1: Vous avez deux enfants, dont un dont vous oubliez régulièrement l'âge, car il est évidemment trop grand. Vous évoquez Cicéron et vous mélangez volontiers le latin et le grec à tort et à travers. Vous dites « on ne peut pas être prof sans les aimer ». Vous faites d'ailleurs volontiers du ski avec des élèves rencontrés par hasard et vous êtes un peu penché sur les aléas de ce qu'on appelle le botox, qui a l'air de faire une sorte de bouche qui s'uniformise. Et j'imagine, Cathy Bastian, que c'est ça et tout un tas d'autres choses qui vont arriver sur le plateau du Flou sur la langue avec cette question. Qu'est-ce que les élèves peuvent m'apprendre ? Bienvenue, Cathy Bastian.
4: Je vous remercie.
5: Ma Allez, la course a commencé, c'est très bien parti pour le numéro 8 et le numéro 4, Arigues, le numéro 5 et le numéro 6, Capolo qui remonte très fort. Le numéro 9 de la numéro 6, Capolo remonte également. Le numéro 9 de la numéro 4, Arigues, le numéro 2, je vais finir. Le 3, Rosa remonte également sur celle-ci. Le 8 et le numéro 4, Arigues, le 2, le 8, plus que quelques longueurs pour nos chameaux. Le numéro 3, Rosa, le 8 et le va déjà tout près d'arriver. Le premier qui bat la boule, le numéro 2. Bien joué, Joséphine, elle nous arrive en forme.
0: Cathy Bastian, vous êtes donc professeure de français au collège Marcel Bouvier. Est-ce que vous pourriez nous dire la dernière chose qu'un élève vous a appris ? Apprise ?
4: Alors,
0: appris,
4: la apprise, dernière chose qu'un élève m'a apprise...
0: Attendez, je vous arrête, on dit...
4: Apprise.
0: Apprise, merci.
4: On accorde avec le COD qui...
1: Merci Cathy Bastian.
0: Non mais j'ai besoin qu'on me répète
1: oui,
0: un peu les fondamentaux. Alors, la dernière chose qu'un élève vous a apprise ?
4: Eh bien, la dernière chose qu'un élève m'a appris, c'est qu'on peut avoir de l'humour, quelles que soient les circonstances.
0: Ah,
1: ça
0: là,
1: donne envie d'en savoir plus.
0: On a envie d'en savoir plus.
1: Est-ce que c'est possible d'en savoir plus ou pas tellement ?
4: Oh, c'est tout à fait possible d'en savoir davantage, bien sûr.
0: On vous écoute.
4: Eh bien...
0: Cathy Bastian.
4: Hier, il m'est arrivé quelque chose d'assez exceptionnel. Un bus m'a foncé dessus, tandis que les élèves étaient à l'intérieur de ce même bus en faisant une marche arrière, tandis que, bien sûr, je n'étais pas dans son champ de vision. Et ce matin, des élèves sont venus me voir en salle des profs, simplement pour me demander si j'étais toujours vivante.
0: Waouh! Et?
1: Et oui. Et...
0: La réponse était la oui. Preuve, mais où était l'humour?
4: Me voilà bien en chair et en os. Alors, l'humour était dans une situation qui aurait pu être tout à fait dramatique. Leur sourire m'a rappelé que finalement, c'était ce qu'il y avait de plus important et que peu importe l'accident, de toute manière, il n'y a pas eu de dégâts plus que cela. Et que leur sourire, surtout, et leur inquiétude.
1: Et alors, moi, s'il vous plaît,
0: le bus ne vous est pas rentré dedans?
4: Alors, si.
0: Ah oui.
4: Pas suffisamment pour complètement m'abîmer ma voiture, mais enfin, voilà.
0: Vous avez vu un accident hier?
4: Un bus d'école, oui.
0: Ok.
1: Ah oui, donc, ramener un petit bout de discussion qu'on a eu hors émission, vous parliez, et c'est ce qui vous a fait poser cette question, que c'est une génération qui témoigne d'une certaine proximité, et que c'est possible d'avoir des rapports vraiment de belle proximité avec les collégiens, collégiennes du collège Marcel Bouvier. Et je me dis, mais alors vous jouez la proximité à tous les étages, c'est-à-dire que, du coup, y compris bus qui marche arrière, vous y allez aussi dans cette proximité-là?
4: De façon, a priori, là, très inattendue.
1: Inattendue. Donc, inconsciemment, vous êtes en proximité à tous les étages, dans tous les espaces où vous pouvez... Ou est-ce qu'il y a une limite à cette proximité? Comment ça se...
4: Il faudrait, bien sûr, qu'il y ait une limite à cette proximité, évidemment. Okay. Mais...
0: Vous avez eu peur hier?
4: Oui.
0: Et votre voiture, elle est cassée?
4: Un petit peu.
0: En tout cas, vous repartez de cette expérience avec la générosité des élèves qui sont venus s'assurer de votre bonne santé.
4: Des élèves en plus que je ne connaissais pas.
0: Est-ce que le mot a circulé dans le collège ?
4: Oui, très rapidement. Les réseaux sociaux ont cet avantage.
1: Et est-ce que, pour vous, ça témoigne d'un certain attachement ?
4: Je ne saurais répondre, mais en tout cas d'une inquiétude qui me semble très humaine.
1: Pour y aller plus franchement, si par exemple vous étiez venu, ce qu'on ne souhaite pas, disparaître dans un malheureux accident avec un bus du collège, comment vous pensez que les collégiens collégiennes seraient à toucher de cette nouvelle ?
4: Je ne saurais y répondre. À l'heure actuelle... Tant que je serai vivante.
1: Ce qu'on vous souhaite.
0: En tout cas, en préparant l'émission, vous nous avez témoigné du fait que si l'un d'entre eux disparaît, ce serait... disparaissait, pardon, j'ai un problème avec le français, je ne sais pas si c'est votre présence. que ça, ça, en tout cas, c'était que ce serait presque inimaginable pour vous. Enfin, la question de rester en lien, même au-delà de, du moment de la classe, était quelque chose vraiment importante pour vous.
4: C'est quelque chose de fondamental, très très important,
1: oui.
4: Que le lien ne soit pas que consacré à l'heure de classe, strictement.
1: Comment vous le qualifieriez, ce lien ?
0: Avec ?
1: Les ?
0: Collégiens.
4: C'est un lien qui me semble être profondément humain.
0: Et qu'est-ce qui vous motive à être prof, à rester prof de français, de latin, grec ? C'est quoi votre motivation à chaque début d'année pour dire « Allez, encore une année, on y retourne ».
4: La transmission, les relations humaine, pour ne pas me répéter, la solidarité, la convivialité aussi, et l'apprentissage permanent des élèves de mon côté.
1: Est-ce que votre matière vous permet d'aborder l'amour ?
4: Constamment.
1: Vous parlez d'amour avec les collégiens, collégiennes ?
4: Indirectement, pourquoi pas, même parfois directement, pour certains thèmes abordés, comme par exemple la poésie lyrique.
0: Ah, voilà du contenu littéraire. Est-ce que vous en connaissez par cœur, des poésies lyriques ?
4: Demain, dès l'aube, à l'heure où blanchit la campagne, je partirai, vois-tu, je sais que tu m'attends.
0: Encore.
1: Encore.
4: La mémoire me fait défaut.
0: Waouh. Pas mal. Elle évoque assez rapidement des souvenirs. C'est...
4: Elle évoque surtout un poète extraordinaire, romancier, dramaturge, qui est Victor Hugo, et que les élèves savent que je tiens particulièrement à cet écrivain.
0: Merci. Merci Cathy Bastion. Pascal Plenel, de votre côté, vous êtes arrivé avec la question aujourd'hui. Qu'est-ce que je fais aujourd'hui ? Qu'est-ce que je vais faire aujourd'hui ?
3: Alors, cette question, je vais la rapprocher à une journée de semaine ordinaire.
1: Mais oui,
3: où je vais au travail.
1: Rapprochez-la, Pascal.
3: Avec les collégiens. Et je sais, quand je pars au travail le matin, que je vais avoir plein de choses à faire.
1: Oui.
3: Hein, donc, je suis arrivé, généralement, avec. Avec donc mon ordinateur qui, effectivement, me donne toutes les informations par mail, parce que l'évolution de notre métier fait que l'informatique prend beaucoup, beaucoup de place. Mais dès que je suis arrivé, hein, on peut effectivement avoir tout à fait autre chose que ce qu'on avait prévu de faire. Donc, par exemple, un coup de téléphone d'un parent qui a une difficulté, qui veut simplement nous donner une information, et puis peut-être que quand les élèves arrivent, ben voilà, il y a une chose qui va peut-être arriver, se passer. Les bus arrivent, un bus peut être en retard, enfin bon, des tas de choses. Hein, les collègues du travail de l'équipe de vie scolaire, hein, qui arrivent, et puis qui n'arrivent pas pour une autre raison, donc il va falloir organiser et revoir complètement, hein, la manière dont on va pouvoir.
1: Donc, ah oui, vous avez des journées palpitantes, Pascal.
3: Quand je pars le matin, je me pose la question, qu'est-ce que je vais faire ? Bien, très concrètement, je ne sais pas ce que je vais faire.
1: Mais moi,
3: je sais que je dois faire plein de choses, mais je ne sais pas ce que je vais faire.
1: Ouais. Mais alors, du coup, moi, la sensation que j'ai, c'est que du coup, en fait, vous ne décidez pas du tout de ce que vous faites. Vous ne faites que répondre à des...
3: Certes, parce qu'il faut parfois apporter des réponses urgentes à des choses qui sont nécessairement à traiter dans l'immédiateté. Donc, ce qui est important, ouais, c'est de pouvoir comprendre et...
0: Vous gérez l'imprévu, en tout cas.
3: Ah, mais absolument. Absolument. C'est ça, le piment du métier. Et c'est effectivement quelque chose qui fait partie du quotidien. Donc, comme il est imprévu, donc forcément... Si, à la question « qu'est-ce que je vais faire ?» Donc, c'est quelque chose, je ne peux pas y répondre.
0: Vous êtes un grand improvisateur, finalement.
3: Bien, tout compte fait, c'est l'improvisation qui demande quand même un certain nombre de compétences, bien sûr.
0: Ah, oui, ça...
3: Bien évidemment. Toujours. Mais l'improvisation, mais... une capacité, je pense, d'adaptation pour analyser les situations auxquelles on est confronté.
0: Et si vous deviez lister vos compétences, vous pourriez faire la liste des compétences requises pour votre métier ?
3: Quelles sont les compétences pour... Alors, les miennes, hein, parce que je ne suis que CPE. Hein, donc, eh bien, quand je me lève le matin, je suis à me dire, voilà, ça me fait du bien de pouvoir montrer mes capacités d'adaptation. Alors, je suis là, rigoureux avec mon travail. Je suis très à l'écoute aussi.

0: Capacité d'adaptation, rigueur, écoute. Il y en a d'autres ?
1: Elles sont déjà trois et c'est bien.
0: Oui, à partir de ça, plein d'autres se déploient.
1: Et puis, volonté, courage.
0: Courage ?
1: Volonté, courage et empathie.
2: Empathie.
1: C'est important.
2: Empathie, ça fait plaisir de l'entendre. Enfin, moi, ça me fait plaisir. Je m'attendais pas à être touché par le mot empathie qui vienne de vous. Parce que moi, vu qu'on parle beaucoup de nos souvenirs de collégiens, collégiennes depuis qu'on est ensemble, vu qu'on ne se connaît pas, moi, là, quand on me dit empathie et que j'entends de gens qui travaillent dans un collège, je me rappelle à mon souvenir de collégien de n'avoir pas tant vu d'empathie autour de moi.
3: Et pourtant, l'empathie est notre quotidien. Et pourtant, l'empathie est notre quotidien. Et pourtant, l'empathie est notre quotidien.
0: Moi, c'est sur le mot courage que je... C'est le mot courage qui m'a accroché. Je suis étonnée. Ça m'intrigue.
2: Courage.
0: Ouais.
2: Le courage.
0: Alors,
2: pour
0: développer un peu plus. C'est-à-dire du courage.
1: Le courage s'entend non pas comme.
2: Non, vous armez pas de courage avant d'entrer dans la salle.
1: Exceptionnel. Non, mais c'est le courage quotidien de se dire.
2: Jamais.
1: Je vais partir, mais c'est un courage qui donne une émulation.
2: Est-ce que vous respirez avant de rentrer dans la salle de classe et vous vous dites quelque chose?
1: Il faut que j'ai bien dormi la nuit pour être en forme toute la journée. Le temps du midi 2 ou parfois on prend la pause. C'est un temps de travail.
2: Dans les derniers cours de la journée, où on ne peut pas, tiens,
1: pour
2: rincer les pinceaux.
1: Effectivement, avoir ce temps de rencontre.
2: Non, dans les derniers cours de la journée, comment vous renouveler?
3: Et puis, la fatigue aidant.
1: En quelque sorte, ça.
3: Il faut un regain d'énergie.
2: Ça vous fait quoi?
3: Un regain d'énergie.
2: Vous avez des mouvements.
3: Je bois beaucoup de café.
1: C'est ça l'idée.
3: Ah. Je bois beaucoup de café. Je bois énormément de café. Énormément.
0: Est-ce que quelque chose en particulier vous redonne du courage?
2: Donc ça, c'est la chose qui vous renouvelle.
1: Ce que j'ai l'habitude de dire...
3: En partie.
1: Et quelque part, je le vis aussi depuis quelques années que je suis CPE, c'est qu'on a l'impression, en tant qu'adultes qui sont dans l'établissement, avec les élèves, pour leur transmettre un certain nombre de valeurs, pour leur apporter les notions de respect des règles, d'eux-mêmes. De pouvoir effectivement dire, là, il s'est passé quelque chose qui me prend vraiment à cœur, on ne le voit pas forcément dans l'immédiateté. C'est-à-dire qu'on apporte une graine à un moment donné, on n'est pas les seuls, dans un parcours éducatif de construction de l'enfant qu'ils sont, des adolescents qu'ils deviennent et des futurs adultes qu'ils seront. Et à ce moment-là, on n'a pas forcément l'idée qu'on a fait quelque chose et ça n'a pas marché parce que l'élève en question a pu faire une grosse bêtise derrière, ou au contraire, de pouvoir se dire, là, on a fait quelque chose, mais on ne voit pas forcément les résultats immédiats.
2: Eh bien, cette graine, Pascal, on va la mettre ici et la retrouver dans une deuxième partie d'émission, car il est déjà 14h41 et c'est l'heure pour nous de retrouver le défi chrono de Marie-Laure Dutrieux. Eh bien, bonjour Marie-Laure.
4: Bonjour Mathias.
2: On est très heureux avec les collégiens collégiennes ici à Les Abrets de vous retrouver autour du plateau du Flou sur la langue pour un nouveau défi chrono. Donc je ne tarde pas, je plonge tout de suite ma main dans le grand sac du courrier des auditeurs. C'est parti, je plonge ma main, c'est parti. Voilà donc une question qui nous vient du petit village de Chabon. Laura Fluet qui vous pose la question, Marie-Laure, y a-t-il un problème ?
5: Y a-t-il un problème ? Merci Laura pour cette question. Y a-t-il un problème ? Y a-t-il un problème ?
4: Suite du défi chrono de Marie-Laure Dutrieux.
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0: bien, quelque chose se passe de l'un à l'autre, de l'une à l'autre, pour porter ensemble un éventuel problème afin qu'il pèse moins lourd.
1: Y a-t-il un problème? Quels sont les...
0: Déposer un problème. Faut-il chercher la petite bête? La petite bête

0: Eh bien, merci beaucoup, Marie-Laure.
1: Merci, Mathias.
0: Je pense qu'on va pouvoir faire un petit voyage à partir de votre témoignage. Nous, on va prendre le temps de l'intégrer, d'en faire quelque chose, le temps d'une petite pause musicale avant de retrouver l'anachronique d'Anne-Julie Rollet. De quoi s'agit-il, Anne-Julie, aujourd'hui ?
2: Eh bien, il s'agit de BDG-BDH.
0: Oh là là, que des énigmes ! Eh bien, à tout de suite après la pause musicale.

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0: Et vous êtes toujours sur Radio FM, le flou sur la langue, émission toute particulière dans la salle des fêtes de Les Abrés. Pardon, Radio Couleur, excusez-moi. Et émission toute particulière, donc dans la salle des fêtes de Les Abrés avec un ensemble de collégiens, collégiennes d'un enthousiasme inégalable. Et nous retrouvons aujourd'hui autour de la table Anne-Julie Rollet. Bonjour Anne-Julie.
1: Bonjour Mathias, chers auditeurices. Forcément, ici reviennent en moi les années collège. Je me souviens de mon arrivée en sixième. Un moment historique dans mon parcours scolaire. Je suis enfin grande. C'est self à la cantine, multitude de choix d'entrée, de plats, de desserts, de matières et de professeureuses. Mais surtout, surtout, le plus important au détour d'un couloir de physique-chimie, une apparition. Un dieu vivant et bronzé, Christian Moretti. C'est tsunami dans les genoux, battements des tympans, je suis rousse, j'ai chaud, bruit et fureur dans tout mon être. Je suis comme shootée, complètement vrillée, je suppose que vous connaissez toutes et toutes cela. Je découvre le sentiment amoureux. Même s'il y a eu Jean-José en CM1 qui ne m'avait pas laissée complètement indifférente. Le problème, c'est que Christian Moretti est en quatrième. Alors autant vous dire qu'il ne me voit pas et me passe inlassablement et tous les jours devant avec désinvolture. Je reste seule avec ce sentiment impossible à partager avec mes copines. J'ai honte. Bien sûr, j'ai essayé par tous les moyens d'attirer son attention. Rire fort, mettre du coton dans ma brassière, me mettre du rimmel, me percer les oreilles au grand désespoir de mes parents. Et je suis allée jusqu'à m'acheter exactement le même jean noir que lui. Mais rien n'y a fait. Il n'a jamais posé le moindre petit regard sur moi. D'ailleurs, j'avoue que je l'ai googlisé, là, juste avant. Franchement, je regrette rien. Et Christian, si tu m'entends, souviens-toi. Bref. Alors, quand ma fille Rosalie est entrée au collège, j'ai beaucoup pensé à ça. Et avec elle, j'ai découvert qu'à l'époque, j'étais une BDH. C'est-à-dire une fille qui change de comportement au contact des garçons. BDH, bandeuse d'hommes. Pour les garçons, il y a aussi BDG, bandeur de gadgets, BDS, bandeur de States, c'est celui qui fait l'américain, et c'est pas terrible. Alors je me dis, waouh, comme c'est difficile de plonger dans les sentiments au collège. Alors me vient cette question. Comment faire avec l'amour ?
0: Eh bien, bravo Anne-Julie, bravo pour cette confidence, bravo pour cette question bien formulée. On en aura la validité de la professeure de français, bien envoyée aussi, pourrait-on dire. Et en ce qui nous concerne, on va retrouver tout de suite nos deux invités, Cathy Bastian et Pascal Pénel.
2: Vous êtes donc toujours dans le flou sur la langue sur Radio Couleur. Pour les auditeurs et les auditrices qui nous rejoignent simplement maintenant ou pour ceux dans l'assistance qui n'ont pas tout suivi, nous avons parlé des compétences pour être CPE, nous avons parlé d'amour, nous avons parlé d'empathie, beaucoup d'empathie. Nous avons même entendu une très belle citation de Victor Hugo. J'avais envie d'en savoir un peu plus sur c'est quoi pour vous les enjeux aujourd'hui, en 2025, de passer des journées entières avec des personnes adolescentes qui sont en pleine transformation, en pleine compréhension, mutation d'elles-mêmes, compréhension du monde, parfois avec amour avec soi-même ou en désamour avec soi-même. C'est pas toujours facile de se transformer autant. Et c'est quoi les enjeux pour vous qui êtes parents, ou pour vous qui êtes professeurs et parents, ou pour vous qui êtes voisins, d'être reliés à des... aux gens qui nous écoutent aujourd'hui pour l'enregistrement de cette émission du Flou sur la langue.
3: Les enjeux sont ceux de les aider à grandir le mieux possible.
4: Moi, je suis d'accord. Et les enjeux sont aussi de leur permettre de...
1: Mais alors, peut-être que...
0: Angie Rollet.
1: Leur permettre... si on parle de soi et de... Est-ce que ce n'est pas en même temps se séparer d'eux et justement ne pas savoir ne pas...
3: C'est leur tendre la main et lâcher cette main au moment opportun.
1: Un peu galère.
0: Toujours.
4: Parce que moi, je suis convaincu que, en fait, notre rôle principal, il est...
1: Principal.
2: Eh, c'est facile en théorie, mais en pratique, c'est pas facile.
4: Eh ben, en pratique, il suffit de leur dire, et puis voilà.
3: Lance-toi.
1: S'il suffisait de le dire.
4: C'est des conseils qu'on leur donne. Conseiller principal éducation, on leur donne souvent des conseils de...
3: On les accompagne aussi. On les accompagne autant que nous pouvons.
2: Oui, mais ça prend quelle forme, cet accompagnement ? Donnez-nous des exemples.
3: Faire en sorte, quand ils passent un oral, qu'ils aient entièrement confiance en eux, ou le plus possible.
4: Mm-hmm. Oui, après, moi, je suis d'accord, mais c'est surtout au moment où on va leur donner que ça arrivera.
1: On va leur donner quoi, pardon ?
4: Eh bien, on va leur redonner ce...
2: Oui, tout à fait.
3: Mais c'est l'exercice.
4: Parce que
3: ils sont réceptifs,
4: et qu'on leur donne, ils sont capables de...
3: Pétition.
1: Ou pas.
2: Parce que un peu, comment dire, chercher de bonnes intentions, n'est-ce pas, Julie Rollet ? Chercher de bonnes intentions, mais
4: Excuse-moi, vous avez raison, mais chercher de bonnes intentions, il ne suffit pas de leur...
3: Et concrètement, voilà. L'exercice de l'oral.
1: Pascal.
3: L'exercice de l'oral.
1: Pascal, j'avais une question.
4: Oui.
1: Est-ce que vous ne croyez pas que parfois, on ne comprend rien aux pensées de ces adolescents ?
4: Je pense que les adolescents sont à même de
5: porter... Faites attention, ils sont dans la salle et ils sont plus nombreux que nous.
4: Ils sont très nombreux, mais je ne les brime absolument pas.
3: Moi, si.
4: Je ne les brime pas.
3: Je les brime.
4: Simplement qu'ils ont effectivement parfois un manque de maturité dans leur réflexion qui, pour nous adultes, doit être accompagnée pour leur permettre effectivement de prendre conscience...
3: La conscience, parlons-en de la
4: conscience.
3: Vaste sujet, la conscience.
5: Mais alors vous, Cathy Bastian, qui êtes, qui posez la question « qu'est-ce que les élèves peuvent m'apprendre ?» Est-ce que, des fois, vous avez l'impression d'être immature face à eux ?
3: Voilà. Certainement.
5: Donnez-nous des exemples. On est...
3: Ah, là, je n'ai pas d'exemple sous la dent. Mais par exemple, quand je leur parle de mon désir d'avoir du Botox dans le visage et en particulier sur les lèvres pour paraître plus jeune, ces mêmes élèves penseraient certainement qu'il y a la immaturité de mon côté.
4: Je pense que le Botox n'est pas forcément un bon indicateur de la beauté.
5: J'ai l'impression que c'est une bonne idée que ça sorte, ce que vous dites là, Pascal.
4: Merci.
3: Le Botox permet de rester jeune. Il empêche un peu de sourire. Mais
1: est-ce que la jeunesse, c'est de ne pas sourire ? Cathy.
5: Waouh.
3: Je ne peux pas sourire puisque je suis botoxée.
5: Waouh.
3: Mais je suis jeune.
2: Alors,
3: du moins, je veux le paraître.
2: Vous avez évoqué, Cathy Bastian, tout à l'heure, que parfois vous brimiez les élèves. Donc, moi, j'aimerais bien. Excusez-moi, j'aimerais bien savoir comment les uns les autres on brime. Comment on brime autour de nous, les gens qui nous entourent, comment à partir d'exemples et d'anecdotes, j'aimerais bien entendre les uns les autres sur la façon dont on brime d'autres personnes qui pourtant nous sont importantes.
3: Et vraiment,
2: je trouve ça hyper sous-jacent.
4: On est parfois amené à se positionner sur, mais
2: triste,
4: il n'empêche que le...
2: Oups là, Pascal Pénel. Pénel, pardon, excusez-moi.
0: Pascal Pénel.
2: Désolé, Gérard.
4: Quel bel objet.
2: Une lettre à votre nom, Pascal Pénel.
0: Donc, pour nos auditeurs auditrices, vous entendez les rires des collégiens collégiennes, car en effet, Pascal Pénel, le CPE, a des lunettes gentiment excentriques.
2: Et effectivement, en forme de cœur.
0: Ce qui va nous permettre de rentrer un petit peu plus dans le vif du sujet de la brimade, pour ainsi dire. Donc, vous qui n'avez donc pas la sensation de les brimer, et qui dites, on les accompagne, et c'est vous qui dites aussi, lance-toi, qui est une façon d'accompagner assez impérative finalement. Comment vous négociez avec ce mélange de impératif et de petite tape dans le dos et de...
4: Vaste question. Mais je pense qu'il suffit simplement, à un moment donné, dans un premier temps, de leur rappeler peut-être des règles qui sont des règles pour nous, somme toute, connues. Bon, mais parfois, ces règles sont pour différentes raisons par rapport à des situations, à des relations données, en fonction donc de certaines collaborations avec d'autres élèves, de certaines situations, de certaines volontés d'imitation. Eh bien, ces règles ne sont pas respectées. Faut-il les brimer pour autant ? Non. Mais leur rappeler, les contraindre peut-être parfois. La punition a du sens, me semble-t-il aussi. Pour

0: j'ai préparé et passé ce concours, j'avais 24 ans. Donc, ce n'est pas quelque chose qui est venu comme ça. Alors, mes années de collégien, mais je ne les ai pas passées avec...
1: Quel collégien étiez-vous?
0: Ah, quel collégien. Alors, j'ai été un collégien qui suis rentré en sixième avec sans doute beaucoup de capacités. J'avais un an d'avance, donc je me suis effectivement comporté comme un élève calme, studieux. J'ai passé de bonnes années de collège dans les relations avec mes camarades. Ceci dit, en fin de scolarité au collège, lorsque j'étais en troisième, je pense que j'ai effectivement pris en compte que l'adolescence, c'est aussi le moyen de s'exprimer en faisant des bêtises. Donc je me suis fait remarquer par un certain nombre de mes professeurs de manière assez négative. Et mes résultats ont subi un peu les conséquences. J'ai le souvenir d'un contrôle de mathématiques en troisième, quand j'ai ramené le 3 sur 20 à la maison, eh bien je me suis fait franchement tirer les oreilles. Alors voilà, donc ceci étant, vie de collégien, dont je garde un bon souvenir.
2: Merci le sujet. Le temps d'une pause, et nous continuons à éclaircir le sujet. Le temps d'une pause, et nous continuons à éclaircir le sujet. Le temps d'une pause, et nous continuons à éclaircir le sujet. 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
3: Le temps d'une pause, et nous continuons à éclaircir le sujet.
2: Le temps d'une pause, et nous continuons à éclaircir le sujet. 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
3: Le temps d'une pause, et nous continuons à...

0: Le temps d'une pause et nous continuons à éclaircir le sujet. Le temps d'une pause et nous continuons à éclaircir le sujet.
1: Le temps d'une pause et nous continuons à éclaircir le sujet.
0: Le temps d'une pause et nous continuons à éclaircir le sujet.
1: Le temps d'une pause
0: et nous continuons à éclaircir le sujet.
1: Le temps d'une pause
0: et nous continuons à éclaircir le sujet. Est-ce que parfois, Cathy, les élèves sont réconfortants?
2: Ils sont souvent réconfortants, très souvent.
0: Vous pouvez nous dire à quel moment ils vous réconfortent?
2: Ne serait-ce qu'en comprenant immédiatement tout, absolument tout ce qu'on leur dit de faire, tout ce qu'on leur dit d'appliquer. Et ils nous rassurent en nous disant que, mais bien sûr, madame, pas de problème,
3: Joanne.
2: On va le faire. Évidemment qu'on va le faire. Trop facile, madame, trop facile. Là, c'est réconfortant.
4: Est-ce qu'il y a des moments où vous êtes inquiet, inquiète?
2: Ah, je suis inquiète quand, effectivement, les consignes n'ont pas du tout été comprises. Parce que si elles n'ont pas été comprises, c'est forcément de ma faute.
4: Vous êtes sûre?
2: Il suffit

0: Puis simplement qu'aucun élève n'ait compris. Il ne faut pas qu'il y en ait un seul qui ait compris.
1: Est-ce que parfois vous allez à l'école la boule au ventre ?
0: Jamais. Jamais.
2: C'est merveilleux.
3: Cathy, moi je crois que c'est quelque part quelque chose de remarquable dans cette situation, ce que tu viens de dire, parce que, oui, la boule au ventre, hein, on peut la voir parfois, mais...
4: Restez près du micro, Pascal. Hein.
3: On la laisse.
1: Vous la laissez où ? Vous avez un placard spécial boule au ventre ?
3: On la laisse, quelque part, dans un endroit caché, un endroit secret, un endroit au fond de son corps. Où est-il ? Je n'en sais rien.
0: Dans la tasse de café.
3: Mais le café, je le bois et je
4: salle
3: digère.
4: Salle des professeurs.
1: Ah, la salle des professeurs est remplie de boule au ventre.
0: Les professeurs boivent tous du café. Donc, la particularité du professeur, c'est qu'il boit beaucoup de café. Aussitôt, la boule se dissout, comme un café soluble se dissout. C'est le même principe, c'est une loi physique.
1: Ah, d'accord, le café dissout la boule au ventre.
0: Dissout la boule au ventre.
1: On pourrait mettre ça dans les qualificatifs d'antidépresseurs, très très pratiques, spécifiquement.
0: Très efficace.
1: Spécifiquement dans les collèges.
2: Vous voulez dire mettre la salle des profs, c'est une salle des profs pour chaque personne qui... C'est la salle des profs ?
0: La salle des profs est commune à l'ensemble des professeurs et de tout le personnel de l'établissement. On appelle salle des professeurs, mais en réalité, elle est la salle du personnel de l'établissement.
2: À l'abri des élèves ?
0: À l'abri, non, puisqu'ils viennent beaucoup nous solliciter, beaucoup nous voir. Ils ont besoin de parler, visiblement, avec nous. Je pense qu'on leur manque énormément. C'est pourquoi ils ne peuvent pas se passer de nous. Même pendant les récréations.
1: Pendant les vacances, vous pensez que vous leur manquez ?
0: Oui, bien sûr, on leur manque beaucoup pendant les vacances. Ça, j'en suis persuadée.
1: Parfois, pendant les vacances, vous recevez des cartes postales ?
2: Ils ont l'air d'accord.
1: Des cartes postales ?
0: Est-ce que l'on reçoit, nous, des cartes postales ?
1: Des cartes postales, c'est un peu suranné,
0: Nous ne sommes plus dans l'ère des cartes postales. C'était une autre génération. Non, il n'y a plus de cartes postales.
1: Et quand vous avez commencé votre carrière, vous receviez des cartes postales ?
0: Pendant les grandes vacances, il m'est arrivé d'avoir des cartes postales, oui, en effet. C'est dire à quel point on manque aux élèves pendant les vacances, oui.
1: Et vous, Pascal ?
3: Moi, j'ai envie de répondre
1: vraiment,
3: parce que les cartes postales, je n'en ai jamais forcément reçu d'élèves, mais voilà, parce que ça fait quelques années où il y avait encore les cartes postales. Quand j'ai commencé ma carrière de CPE, les réseaux sociaux étaient quelque part d'un autre monde, n'étaient pas encore véritablement présents et diffusés comme ils le sont actuellement. Maintenant, moi, le souvenir que j'ai, c'est les cartes postales que je reçois. Elles ont mis du temps à arriver.
1: Je vous propose de mettre ça dans un coin de la tête. On reprend la conversation tout à l'heure, parce que là, il y a, pour les auditeurs, les auditrices, donc il y a Yacine qui est arrivée sur le plateau avec nous. Bonjour Yacine, ravie que vous nous ayez rejoints ici sur le plateau du Flou sur la langue. Vous allez nous proposer une spécudence autour du mot inquiétude.
5: C'est parti.

0: Un grand merci à Jacine pour avoir fait planer ce voile de la déesse inquiétude dans la salle. J'aimerais savoir, justement, nous, en tant qu'adultes, on est pris par l'inquiétude du monde, notamment ces dernières semaines où tout bouge de partout, mais il y a aussi plein d'autres transformation du monde en ce moment. Comment vous ressentez auprès des élèves que vous côtoyez, est-ce que vous ressentez une inquiétude de leur part qui fluctue avec l'actualité ou une inquiétude, enfin, comment ça vous le percevez?
1: Alors moi je veux bien commencer.
0: Oui, allez-y.
1: Vous savez, l'inquiétude, c'est quelque chose qui ne transparaît pas forcément directement au lever du jour, le matin, mais il y a un élément que j'ai, me semble-t-il, pu apercevoir. Alors ce n'est pas du tout scientifique ce que je vais vous dire là, c'est complètement empirique, c'est un sentiment personnel, mais depuis quelques années, j'ai le sentiment que les jeunes générations sont de plus en plus affectées à l'importance de ce changement climatique dont on nous parle beaucoup. Et de ce fait, l'éco-anxiété, hein, c'est un terme qui est maintenant, par nos politiques, retenu depuis quelques mois maintenant. Cette éco-anxiété, moi, je pense qu'elle est vraiment là. Alors, ne pas rentrer dans une démoralisation totale qui serait déprimante ou justement, hein, on ne peut rien faire, mais de pouvoir peut-être à certains moments se dire on ne va pas tout changer forcément du jour au lendemain, on n'est pas responsable de tout, mais à notre niveau, petitement, on peut faire une petite chose qui va apporter sa contribution. Et ce sentiment de l'éco-anxiété, que je dirais n'est pas forcément visible sur le côté déprime, mais je le perçois davantage sur ces petits gestes, ces petites volontés de pouvoir effectivement, c'est tout bête, mais nos brigades citoyennes du collège Marcel Bouvier vont ramasser les déchets dans la cour. Ben, le déchet, on peut le mettre dans la poubelle, et puis le plus beau déchet, c'est celui qu'on ne produit pas. Et notre réflexion autour de nos courses au quotidien vont dans ce sens-là. Et j'espère, enfin, de ce sentiment que j'ai, j'espère et je pense que notre jeunesse, cette jeunesse, sera beaucoup plus avant-gardiste que n'a été la nôtre.
0: Merci beaucoup, Pascal Pennel, pour ce message d'encouragement et d'espoir. Il est 14h17, il est l'heure d'accueillir Grégoire Anton. C'est parti.

0: sur Radio Couleur. Grégoire Anton nous rejoint pour son oracle cassette. Vous entendez la mélodie qui le précède. Il arrive du fond des steppes, chevauchant un mystérieux animal à deux pattes. Des étoiles font danser sa cape dorée. Sa besace est remplie de mystères et de sons épurés. Il avance confiant pour répondre à nos questions venues des profondeurs. Monsieur Anton?
1: Oui.
0: Où sont passés les stylos quatre couleurs? Où sont les quatre couleurs?
1: Où sont les quatre couleurs? Où sont les quatre couleurs? Où sont les quatre couleurs? Allez, ça suffit. Où sont les quatre couleurs? Les quatre couleurs. Où sont les quatre couleurs? Les quatre couleurs.
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6: Si la vie était une choupinette, je n'aurais pas pour ainsi dire manqué de vous parler de tunique. Le problème, et vous le savez probablement, c'est qu'on est lundi, et comme tous les lundis, j'ai encore procrastiné super longtemps et trop peu dormi, donc j'ai encore une toute petite tête sur un corps tout courbaturé. Je tâcherai donc d'essayer de rester le plus clair possible dans une ambiance des plus douces. Parlons donc choupinette, et quoi de plus chou que de s'intéresser à un renard avec une épée. En effet, Tunic, qui sera le sujet de cette chronique, est un jeu vidéo indépendant sorti le 16 mars 2022 et qui propose d'incarner un renard tout mignon armé d'une épée et de tout son courage. Le jeu se présente comme un Zelda-like en monde ouvert, à vue isométrique, et propose de parcourir le monde pour traverser tout un tas de donjons, de battre tout un tas de monstres et de résoudre tout un tas d'énigmes dans l'objectif de... Eh bien, c'est là que le vrai jeu commence. Bon, je préviens, cette chronique va un peu spoilé, et si vous avez déjà eu une manette en main, je ne peux que vous recommander de la reprendre pour y jouer, d'autant que Tunic est accessible partout, pour vraiment pas cher. Bref, revenons-en à l'objectif cryptique du joueuse. En effet, lorsque vous lancerez une nouvelle partie de Tunic, le renard que vous incarnerez se réveillera sur le bord d'une plage, sans aucune indication particulière, aucune cinématique, aucune voix off, aucun texte ni écrit ni dessiné pour nous indiquer quoi que ce soit. Juste une petite plage et un escalier. Donc on monte ces escaliers, on arrive devant une grotte, et là, miracle, un panneau. Pas un très grand panneau, plutôt petit même, au contraire, mais un panneau avec de l'écriture. Enfin une indication. Malheureusement, vous vous en doutez peut-être, c'est tout simplement illisible. Ou plutôt, pour être correct, c'est incompréhensible. Il y a bien un texte écrit, dans des runes clairement identifiables, mais aucune idée de ce par quoi il serait possible de les traduire. Et j'aimerais vous dire que c'est en continuant le reste de l'aventure que vous serez amené à traduire ces runes, ou que celles-ci vont être traduites grâce à une mécanique de jeu, voire même que le jeu va donner un alphabet runique. Mais il n'en est rien. Vous pourrez, si vous n'êtes pas très attentif, finir le jeu en allant dans chacune des zones présentées, battre chacun des boss des donjons que vous parcourez, et découvrir chacune des armes, sorts et tenues que le jeu pourrait vous offrir, et vous n'aurez jamais vraiment besoin de traduire. Pire, chacun des objets avec lesquels vous pouvez interagir, chacun de ceux que vous récupérez et même les personnages à qui vous parlez ont tous un texte écrit en runique que vous n'aurez jamais réellement besoin de traduire. Pour vous aider cependant, vous allez probablement trouver des pages d'un manuel de jeu, celui du jeu lui-même en vérité. Et sur ces pages, vous y trouverez des instructions comme dans tout bon manuel. La première est une checklist contenant des zones indiquant qu'il faut compléter et faire indiquant qu'il faut les compléter et faire sonner la cloche de l'est et celle de l'ouest. À côté est écrit « Dans des contrées lointaines, un grand trésor fut fermé pour l'éternité. » Certains disent qu'il s'agirait du pouvoir de défier la mort. Miracle, enfin un texte compréhensible. Toutefois, sur la même page, on trouve aussi des runes. Et sur toutes les autres qu'il est possible de récupérer, et qui composent les 56 pages du manuel de jeu, le texte variera entre plus ou moins de textes en français, et d'autres en runique. Bon, vous aurez compris que si personnellement j'étais déjà complètement accroché par le jeu, sa façon qu'il a de cacher des informations nécessaires derrière un jeu de traduction qui, lui, est complètement optionnel, me fascine encore plus. Et à partir de ce jeu de traduction, découlent trois choses que je trouve fascinantes. D'abord, la plus évidente, c'est la façon qu'a le jeu de cacher des informations sous les yeux des joueuses, et d'en indiquer seulement des éléments de solution. De fait, il est en vérité possible de finir le jeu beaucoup plus tôt que l'on ne pense la première fois, en connaissant le vrai chemin. Et du même coup, la véritable fin du jeu est cachée par un chemin accessible uniquement si on réunit toutes les pages du carnet et qu'on les traduit. C'est évidemment le cœur du jeu, ce qui en donne l'envie de rester, et qui a amené autant de gens à s'intéresser à ce jeu. C'est une mécanique hyper intéressante, d'autant que cette langue runique est parfaitement traduisible, avec une grammaire particulièrement élégante. Mais plus intéressant encore, je trouve, c'est justement cette alternance entre langage runique et langage traduit. Je suis assez impressionné par la façon dont le jeu arrive parfaitement à donner des informations essentielles aux joueuses, tout en parvenant à garder un ensemble de secrets. Et pour ce faire, en vérité, le jeu joue avec trois langues. La langue du joueuse, que ce soit le français, l'anglais ou autre, puis la langue runique, cryptique, mais en vérité parfaitement traduisible aussi, et enfin la troisième, c'est celle du jeu vidéo. Petit spoil, mais tout le jeu de Tunic est en vérité un métadiscours sur ce qu'est le jeu vidéo. On retrouve le rouge, bleu, vert qui composent les couleurs d'un écran, le renard que l'on incarne est considéré comme un personnage de jeu vidéo au sein même du récit, et le récit, lui aussi, est construit comme une quête habituelle de jeu vidéo. C'est donc dans cette même logique que s'imposent les pages du manuel de jeu, que l'on retrouve, et il y a alors comme une discussion entre le jeu, la joueuse, et le personnage de fiction que l'on incarne. Et c'est pour cette raison que le jeu est, à première vue, si intuitif. Il suffit d'un minimum d'expérience pour connaître les codes du jeu vidéo, et ce sont avec ces codes que le jeu joue pour donner des informations aux joueuses, ou lui en cacher, ou même le diriger dans une voie particulière ou une lecture particulière des événements. Enfin, la dernière chose fascinante de cette traduction des runes, c'est la façon dont les joueuses s'en sont appropriées. En effet, il suffit d'une brève recherche sur internet pour trouver le lexique et la grammaire de ces runes, mais aussi des outils de traduction automatique codés par des gens. Et en faisant le lien avec la vraie fin cachée, mais aussi avec ce jeu dans le jeu qui joue avec les codes du jeu vidéo, on se retrouve au final avec une énigme. Une énigme que Tunic pose, et que seules les joueuses avec le plus de détermination parviendront à résoudre, en se partageant tous les outils de traduction qu'ils possèdent. Alors, si vous m'avez déjà entendu parler de Tunic, ici ou ailleurs, vous comprendrez, je pense, un peu mieux maintenant toute la fascination que je peux avoir pour ce jeu qui semble si ordinaire et qui finalement se révèle être une quête extraordinaire de savoir linguistique qui pousse les joueuses à se regrouper et à communiquer.
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15: Aujourd'hui, on revient sur l'un des événements les plus attendus de l'année pour l'industrie hollywoodienne, la cérémonie des Oscars 2026. Une soirée toujours très scrutée, entre récompenses prestigieuses, moments marquants et parfois quelques polémiques. Comme chaque année, les Oscars récompensent les meilleures productions cinématographiques à travers plusieurs grandes catégories. Les plus médiatisées restent évidemment celles du meilleur film, dont cette année Hamnet, Sinners, Une bataille après l'autre ou encore Marty Suprême, meilleur réalisateur, meilleure actrice ou encore meilleur acteur. Mais la cérémonie met aussi en lumière tout le travail et l'ombre du cinéma, le montage, la musique originale, les effets visuels ou encore le scénario. Parmi les performances qui ont particulièrement marqué cette saison, on retrouve celle de Michael B. Jordan dans le film Sinners. L'acteur, déjà bien installé à Hollywood, y livre une interprétation intense qui a été largement saluée par la critique. Son rôle, sombre et complexe, lui permet de montrer une palette de jeux plus large que dans ses précédents films. On parle de l'une des performances les plus marquantes de sa carrière. Mais les Oscars, ce ne sont pas seulement des récompenses. C'est aussi un moment où le cinéma rencontre l'actualité et le débat public. Cette année, une polémique a notamment entouré l'acteur franco-américain Timothée Chalamet. Lors d'une interview promotionnelle, il a fait des commentaires jugés maladroits à propos du ballet et de l'opéra, qui selon lui est un art auquel personne ne s'intéresse. Certains ont estimé que ces propos minimisent le travail et l'exigence de ces formes d'art. Sur les réseaux sociaux, la discussion s'est rapidement enflammée et les internautes ont remis en question une éventuelle victoire de l'acteur. Autre catégorie particulièrement intéressante pour nous cette année, celle du meilleur film international. Elle permet de mettre en avant des œuvres venues du monde entier et de rappeler que le cinéma ne se limite pas à Hollywood. Chaque année, cette catégorie offre une belle vitrine à des films parfois plus intimistes, mais souvent très puissants sur le plan artistique ou politique. Et cette année, la France est très très bien représentée. Je vous parlais il y a quelques semaines de La Voix de In Rajab, qui est une production franco-tunisienne. Et trois autres films français sont nommés dans cette catégorie. Sirat, qui est une production franco-espagnole. Un simple accident, un film franco-luxio-iranien, salué maintes fois par la critique. Et Valeurs sentimentales, également produit en Allemagne, au Danemark et en Norvège. La France avait très très bien été représentée en 2008. Rappelez-vous, Marion Cotillard avait gagné l'Oscar de la meilleure actrice pour son interprétation d'Edith Piaf dans La Môme. Puis, en 2012, Jean Dujardin gagne l'Oscar du meilleur acteur pour le film The Artist.
12: And if George Valentine could speak, he'd say... Wow, putain, génial! Merci! Formidable! Merci beaucoup, I love you!
15: Fallait qu'il parle français, c'était obligé.
7: Bah oui.
15: Et les Oscars sont aussi connus pour leurs moments forts, justement les discours très émouvants, comme celui de Halle Berry en 2002. C'est la première actrice noire à gagner l'Oscar de la meilleure actrice, c'est une première. Et les hommages aux grandes figures du cinéma font aussi partie de ces moments forts, ou encore les grosses bourdes, comme celle de 2017, où l'Oscar du meilleur film avait été décerné à La La Land au lieu de Moonlight.
13: This is not a joke. Moonlight is one best picture. Moonlight, best picture.
15: Au-delà des trophées, c'est toute l'histoire du cinéma qui est célébrée, mais il est toujours bon de rappeler que les Oscars ne détiennent pas le monopole pour décider si un film est bon ou non. Chaque année, de très grands films passent complètement à côté des nominations. Par exemple, The Dark Knight de Christopher Nolan n'avait même pas été nommé pour l'Oscar du meilleur film en 2009, alors qu'il est aujourd'hui considéré comme l'un des films de super-héros les plus marquants de l'histoire. Fight Club de David Fincher, sorti en 1999, est un petit flop à sa sortie en salle, ignoré par les cérémonies de récompense, et pourtant il est aujourd'hui considéré comme un classique intemporel et comme l'un des plus gros plot twists du cinéma et probablement la meilleure performance de Brad Pitt. En résumé, les Oscars confirme une chose, le cinéma est un espace de création, de compétition, mais aussi de débat entre performances remarquées, controverses médiatiques et reconnaissance internationale. La cérémonie continue de jouer un rôle central dans la culture populaire et dans l'industrie du film. Un rôle central, mais pas obligatoire, un film peut devenir culte, marquer une génération ou la critique, sans forcément passer par l'académie. Et une question reste ouverte après la remise des prix, quels films retiendrons-nous vraiment dans 10 ou 20 ans? Les Oscars consacrent souvent les œuvres du moment, mais c'est le temps et le public qui décident lesquels deviennent des classiques.
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20: It's not a dress, it's an ocean. An ocean of Mugler.
7: That's all. Et c'est enfin la mise à jour tant attendue du vestiaire. J'ai nommé les notes de la concierge, ce qu'elle a déniché pendant le week-end ou la semaine et qu'elle a jugé bon de me partager. On commence avec Pop Culture, Vivienne Westwood et Nana, la collab qui fête les 25 ans du manga culte, vitrine iconique de la marque anglaise, à base d'édition collector du manga et pièce exclusive de la maison. Mode, Grace Wales Bonner, nommée directrice artistique chez Hermès, la première personne afro-descendante à la tête de la maison française. Cinéma, les teasers de deux suites prévues pour avril se dévoilent. En live action, c'est Le Diable s'habille en Prada 2. Et côté animation, c'est Super Mario Galaxy le film, qui révèle notamment Brie Larson dans la voix originale de la princesse Harmony. Musique, Rosalia dévoile Lux, quatrième volet de sa discographie entre sacré et profane. La musicienne trace son propre chemin vers la lumière et entre en connexion profonde avec sa spiritualité. La semaine de la mode, semaine de défilé ou plus communément appelée par l'anglicisme Fashion Week, est un événement de l'industrie de la mode durant approximativement une semaine et qui a lieu deux fois par an pour permettre aux stylistes et maisons de couture de présenter leur dernière collection de prêt-à-porter et de haute couture. Bien évidemment, ce sont les défilés qui sont au centre de la semaine de la mode. Les quatre plus importantes qu'on connaît historiquement par ordre chronologique de déroulement sont New York, Londres, Milan et Paris. On va rester un peu chauvin et se concentrer sur la France. Dans la famille Fashion Week, je demande la parisienne. La première semaine de la mode en France remonte à 1973. La Fédération de la Haute Couture et de la Mode l'organisait alors au Palais de Versailles. Dans la ville lumière, les plus grandes marques de mode présentent jusqu'à 6 collections par an. Haute couture, prêt-à-porter féminin et ou prêt-à-porter masculin pour les deux saisons. À savoir que toutes les maisons ne font pas de ligne masculine ou de haute couture, ou en tout cas pas régulièrement. Il faut savoir que les collections sont présentées en décalage par rapport aux saisons. Les plusieurs semaines sont réparties dans l'année, principalement deux réservées à la haute couture en janvier et juillet, uniquement à Paris, deux à la mode masculine, janvier et juin, et deux autres au prêt-à-porter, prêt-à-porter féminin, mars et septembre. Donc les collections de mars, c'est pour l'hiver et l'automne, et septembre, c'est pour le printemps et l'été, dont les dates sont déterminées par la Fédération Française de la Couture. A savoir que la haute couture n'est présentée exclusivement qu'à Paris, car c'est un statut attribué uniquement par la Fédération de haute couture et de mode, mais on y reviendra une prochaine fois. A l'origine, au début du XXe siècle, l'habitude de présenter les collections de haute couture deux fois dans l'année était établie. Après la Première Guerre mondiale, ces défilés deviennent importants et largement relayés par la presse. Par la suite, Paris conserve l'exclusivité de la haute couture. Cette particularité se voit renforcée par une réglementation dès la fin de la Seconde Guerre mondiale, car c'est alors une industrie vitale pour le pays. Des marques étrangères de renommée mondiale décident alors de présenter leur collection quasiment uniquement qu'à Paris, et c'est toujours le cas aujourd'hui. Dans les années 70 à 80, on le remarque notamment pour des marques japonaises comme Yohji Yamamoto ou Comme des Garçons, ou encore les créatrices du groupe des six d'Anvers. De nos jours, plusieurs Fashion Week émergent à travers le monde avec une envergure moindre, bien évidemment, mais qui possède son importance. On compte par exemple plusieurs Fashion Week en Chine, à Shanghai, Shenzhen, ou Hong Kong, ou même la China Fashion Week. En Afrique, on retrouve celle du Caire, de Johannesburg ou de Durban. On a aussi le Japon, l'Inde, la Malaisie, le Pakistan, et j'en passe. Certaines dans d'autres pays sont appelées Fashion Show ou Mode Show, comme à Casablanca ou au Mali. Et pour finir, je citerai pour moi le représentant chef de la Fashion Week parisienne. Pendant près de 10 jours, la capitale sidère avec des défilés dingues à 20 millions d'euros ou d'autres, de créateurs émergents réalisés avec des bouts de ficelle dans un appartement. Paris est emporté par une bourrasque de folie, d'excitation, d'amusement, ambiance joyeuse et glamour avec des rédactrices allumées, gentiment capricieuses, observe Loïc Prigent.
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Bonjour et bienvenue sur Music Hall, c'est exceptionnel, je suis ici un vendredi et non pas un jeudi. Vous m'en voudrez pas, j'ai pas refait le jingle juste pour l'occasion. On est à 2 jours de la journée de la femme internationale, alors c'est un moment parfait pour vous parler d'une chanteuse et non pas d'un chanteur. Pas très connue, mais bourrée de talent, j'aimerais vous parler de Chelsea Cutler. Contrairement à notre cher Bruno d'hier, Chelsea Cutler, elle s'appelle vraiment ainsi. Pas de surnom en vue, elle a pas triché comme lui. Ah, voilà, je l'ai dit. Enfin, Cutler, c'est une jeune artiste, et pour la petite anecdote, j'ai découvert cette artiste au pif, un peu comme avec Hardy lors de ma toute première chronique. Elle n'était pas seule sur le morceau, mais n'allons pas trop vite en besogne, si je spoil tout, ça sert plus à rien. Du coup, elle a grandi en jouant de la guitare, puis s'est tournée vers les productions plus électroniques. Et vous comprenez, c'était difficile avec les études de concilier travail et passion musicale. Donc bah, elle a dû arrêter, hein. Les cours. Elle a lâché l'université pour se consacrer full-time à la musique, voilà. Chapeau bas, fallait l'oser, je crois qu'elle avait 17 ans. Moi, j'aurais jamais fait ça. Du coup, bah là, voilà, en pleine carrière pro. Elle a sorti plusieurs chansons, notamment Your Shirt, qui discute du seul souvenir qu'elle possède de son désormais ex-petit ami. Un simple t-shirt, générique en apparence, mais qui compte tant à ses yeux. Du fait de son petit succès, elle signe en 2017 chez Ultra Records, un label de production affilié à Sony. Voilà, rien que ça. Elle avait 19 ans. C'est mon âge, hein, sauf que moi, bah, j'ai signé nulle part. Voilà. Bon, après cet instant pleureur, continuons. Parce que dans sa vie va apparaître un être humain, d'abord artiste, puis compagnon, un certain Jeremy Zucker. Si j'en parle, c'est pas pour dire qu'en fait, elle est connue que grâce à un homme. Hein. Elle a signé bien avant de le rencontrer, montrant qu'elle était déjà reconnue localement. Non, ce duo, il apporte quelque chose aux deux individus. Car ils vont pondre une trilogie d'EP, nommée sobrement Brent, Brent 2 et Brent 3. Voilà. Des morceaux en duo, d'autres en solo, il y a de tout, et la direction artistique est simple, un maximum d'acoustique, et des thèmes récurrents comme l'amour et la peur, qui sont jamais bien loin l'un de l'autre. Donc voilà quelques exemples, comme par exemple You Were Good To Me, issu du premier Brent, qui est magnifique parce qu'elle mêle de côté le côté l'habituel haine post-rupture et accentue l'idée que la relation fut bonne et que la personne l'était aussi, ça change un peu. Des adieux forcés malgré un amour bien trempé. J'en ai la larme à l'œil. Ou bien Scaled, un solo de Jeremy Zucker sur le surpassement de la peur de l'engagement, car la personne en vaut la peine. Dans Brent 2, on retrouve le titre éponyme, This is how you fall in love, qui se targue d'être un manuel très subjectif de la recette de l'amour. Super. Ou bien The Stars, solo de notre Chelsea, se référant au bon vouloir des étoiles dans les méandres de l'amour. Et puis Brent 3, où on retrouve à mon sens le meilleur de Cutler, avec notamment Love You Into Loving Me, une chanson impitoyable où sa voix douce raconte la lucidité du personnage. Qui a beau tant aimer la personne en face d'elle, elle sait qu'elle ne peut la faire tomber amoureuse. En clair, ce duo qui a pondu tant de chansons est aussi devenu plus qu'artistique. Il se pourrait qu'ils se fréquentent, en effet, oui, bon. C'est pas le scoop du siècle, mais ça remet en perspective la vie de Chelsea. À 19 ans, elle signe avec un label affilié à Sony, et les années qui suivent, elle écrit des bangers avec son maintenant partenaire. C'est une vraie success story. Et avec la date du 8 mars qui approche, je trouvais ça important de parler d'une femme qui a fait son chemin seule, avant de me plaire autant dans son style et genre. Et c'est beau de voir ça aujourd'hui, parce que malgré tout, les femmes artistes sont encore sévèrement mises derrière les rideaux. Écoutez, je vous ai beaucoup parlé, mais finalement, quoi de mieux que d'écouter ? Alors écoutons cette chanson trempée de chagrin, Love You Into Loving Me, de Chelsea Cutler.

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1: J'ai déjà vu ça.
2: Mais moi aussi, Léo. 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
3: Et bonjour à toutes et à tous. Alors, comment ça va bien en ce doux et paisible mois de mai? Bon, alors, c'est pas très accurate avec ce qui se passe dehors, hein, mais bon, on fait comme si. Est-ce que la Terre tourne assez vite à votre goût? La couleur du ciel vous sied-elle, mes chers? Non, je demande ça parce que pendant que nous profitons de l'odeur du vent, certains profitent... certains font des profits avec le goût du sang.
4: Total Énergie, dopée par la guerre au Moyen-Orient, ça donne de très bons résultats. Les bénéfices du géant pétro-gazier français grimpent à 4,96 milliards d'euros, soit une hausse de 51%.
3: Boum! Alors, ça a été vous, vos pourcentages, c'est quoi vos bénéfices à vous? Comment vous profitez de la guerre? Dites-moi un peu. Non, parce que je sais pas si vous avez écouté vos cours ou quoi, mais en tout cas, eux, ce qui est sûr, c'est qu'ils ont pas loupé une miette du cours de déontologie. Il y en a pas.
5: Total, qui a refusé d'augmenter ses salariés en début d'année, a d'ores et déjà annoncé que ses bénéfices exceptionnels serviraient à augmenter les dividendes des actionnaires.
3: Ben oui, ils font quoi les employés? Rien. Alors que l'actionnaire... il actionne. Voilà, fin de thèse pour moi, ce sera tout. Non, mais du coup, le gouvernement, il se dit qu'il peut peut-être, optionnellement, hypothétiquement, gratter la fin de clope du patron, non?
6: Il faut bien que Total Energy se positionne d'une manière ou d'une autre sur une manière de redistribuer et potentiellement de la manière la plus efficace qui soit, de la manière la plus rapide.
7: Réponse de Total Energy, une heure plus tard.
8: Nous avons mis sans attendre qu'on nous le demande une politique de plafonnement des carburants dont les Français bénéficient et nous comptons poursuivre ce plafonnement. C'est comme cela que nous redistribuons nos profits.
3: Voilà, on nous chie dessus, hein. Après, est-ce qu'on s'attendait à autre chose? Bon, non, pas vraiment. Même si, en Espagne, par exemple, ils ont baissé les taxes sur l'essence justement pour alléger cette crise. Mais bon, l'Espagne, c'est loin, il faut au moins 4 semaines à cheval pour arriver jusqu'à Paris. Je comprends que ça prenne du temps, hein, d'avoir des bonnes idées. Ou alors, ils s'en branlent aussi, au choix. Tiens, d'ailleurs, qu'est-ce qu'on pense un candidat anti-système et nationaliste tel que le B?
9: Total a fait une plus-value sur un trading en anticipant il y a quelque temps l'augmentation des prix du pétrole et donc ils en ont tiré une plus-value qui est évidemment extrêmement importante. Ils ont
10: c'est une bonne chose, c'est une mauvaise chose.
9: C'est la liberté de l'entreprise, c'est la liberté du commerce.
3: Voilà, lui aussi, il s'en branle. D'ailleurs, Bardella, qui a eu le droit à une interview édition spéciale sur BFM TV, donc fuyez, hein, juste fuyez.
10: Marine Tondelier qui a dit qu'elle était candidate.
9: La folie idéologique des Verts. Enfin, je veux dire, les Verts, c'est la décroissance, c'est l'immigrationnisme, c'est le wokisme, c'est tout ce qu'on combat ici au Parlement européen.
3: Alors... Voilà. Donc, je pense que quand ton plus grand ennemi, c'est Europe Écologie Les Verts, hein, faut se remettre en question, sincèrement. Donc, j'ai décidé de vous épargner ce genre de moment pour vous mettre ce genre de moment.
11: Je vous présente la une de Frontières pour les mois d'avril, mai et juin de ce trimestriel concerné à Bali-Bagayoko. La victoire des dealers, le maire de Saint-Denis, les réseaux narcos derrière l'élection de Bali-Bagayoko à Saint-Denis, c'est les informations de Frontières.
3: C'est une absolue obsession. Hein. Ce dont on peut être sûr, c'est qu'ils n'aiment ni les verts ni les noirs chez eux. En tout cas, force à monsieur le maire de Saint-Denis, hein, si tu nous regardes un jour, force à toi. Bref, la semaine dernière, on a eu la continuité de l'entre-déchirement des anciens du service public, avec notamment ce bon vieux Patrick.
12: Patrick Sébastien, que vous avez été auditionné, est en conflit ouvert avec Delphine Ernotte. J'imagine que ça vous a pas échappé. Il a publié vendredi une chanson grossière et vulgaire contre la présidente de France Télévisions, qui a annoncé qu'elle porterait plainte pour outrage sexiste et sexuel.
3: Est-ce que vous êtes prêts pour un peu de poésie? J'ouvre les guillemets. Delphine, si t'avais connu ma pine, on aurait été si heureux. Delphine, si t'avais connu ma pine, on aurait été amoureux. Delphine, si t'avais connu ma pine, tu aurais eu des larmes aux yeux. Delphine, si t'avais connu ma pine, ça aurait été merveilleux. Delphine, si t'avais connu ma pine, il serait resté sur France 2. Alors, là comme ça, hein, autour de la table, je sais pas ce que vous en pensez, mais Les lyrics de Pat, on en pense quoi là comme ça? C'est un poète, c'est quand même assez haut level, hein. Ouais. C'est
1: haut standing. Un très bon langage des mots.
3: Bon, eh bien, quelles sont ses raisons en fait, j'ai envie de dire? Son casus belli, c'est quoi?
13: C'est un juste retour des choses. Vous savez, quand elle a dit qu'il y avait trop d'hommes blancs de plus de 50 ans à la télévision, c'est de l'attaque, c'est de la ségrégation. C'est pas moi qui ai commencé, comme je dis dans la chanson. Après, c'est de la farce, c'est de la blague. La seule chose qui me fait peur, ça serait qu'elle tape à ma porte en me disant finalement je voudrais la connaître et là je suis pas prêt, c'est pas...
3: Putain mais quel poète, non mais quel poète, quelle finesse. Mais attention, hein, y a des gens qui comprennent pas l'art et qui pratiquent le grand harcèlement avec lui.
13: Je suis allé voir la définition du fascisme sur le dictionnaire. C'est une attitude autoritaire, arbitraire que quelqu'un impose à quelqu'un ou à un groupe. C'est qui les fascistes?
14: Donc vous avez été victime du fascisme?
13: Une certaine forme. Je te prends la définition du dictionnaire.
3: Hein. Eh ouais, les gars, eh ouais, ils sont partout, les fachos. Ils sont même parfois des plateaux de télé, et ils sont là, ils s'encouragent pour les présidentielles et tout.
15: Tu m'as dit, j'étais là et tu m'as dit, mais alors, toi, tu vas pas y aller en 2027 pour vous dire, c'est-à-dire qu'il y a tellement personne que tu m'as demandé, toi, qui est quand même une professionnelle et qui est quand même une ministre qui a quand même fait ses preuves et qui a fait des ministères très importants, Marlène, tu m'as dit, est-ce que tu vas pas y aller pour 2027? Genre étonné que j'y aille pas.
1: Mais c'est quand même...
3: Marlène Schiappa, palmarès, détournement de fonds suite à un attentat. Franchement, en termes de soutien, on a vu mieux. Et puis, c'est quand même un peu gênant, quoi. Franchement, attendez, sincèrement, ce mec se sauce tout seul avec tout le monde qui le regarde. C'est vraiment, vraiment gênant. C'est tout le temps comme ça que ça se passe. Heureusement, le thème de la semaine, c'est il tout sauf gênant, lui. Boum, transition, comme ça, hop là. Alors, autour de la table, qui ici saurait me dire si la guerre de Troie a vraiment existé?
1: Faut donner une réponse là maintenant.
3: Ouais, allez-y, dites-moi.
16: Moi, je crois qu'elle a vraiment existé.
14: Elle n'existe pas exactement.
1: Moi, je crois qu'elle n'a pas vraiment existé, mais que il y a des éléments qu'on se dit, c'est quand même chelou, mais on n'est pas sûr.
16: Moi, je crois que ça existait, mais le cheval, c'était pas vraiment un cheval. C'était juste.
17: C'était un oiseau.
16: C'était une autre. C'était une figure, mais c'est genre. Avec les traductions que ça s'est perdu, que c'est devenu un cheval en bois.
3: Alors tentons de démêler le vrai du faux. Alors imaginez déjà qu'on vous dise que le cheval de Troie, par exemple, Achille, Hector, tout ça, c'est peut-être arrivé, mais pas vraiment exactement tel que Homère nous le raconte. Mais peut-être pas si loin non plus. Commençons par le commencement, la ville. Le site archéologique de Troie, qu'on appelle Hisarlik en turc, le lieu de la forteresse, est une colonie de l'actuelle province de Çanakkale, en Turquie. La majorité des archéologues et des historiens l'identifient à la Troie homérique, mais pendant des siècles, on a cru que cette ville n'existait pas, ou n'avait jamais existé. C'est un homme un peu fou qui change tout, qui s'appelle Heinrich Schliemann, fils d'un pasteur pauvre, captivé dans l'enfance par la guerre de Troie, fait fortune dans le commerce avant de réaliser le rêve de sa vie, prouver que la cité homérique était réelle. En 1871, il commence à creuser. En 1873, il met à jour un fabuleux trésor qu'il baptise aussitôt le trésor de Priam. Enthousiaste, peut-être un peu trop, les archéologues postérieurs montreront qu'il a détruit les couches supérieures du site, passant littéralement à travers la vraie ville de Troie de l'âge du bronze. Mais la vraie Troie, elle est là. Le site révèle 9 niveaux d'occupation. Les phases 3, 7 et 3, 6 A. Alors, je vous le dis, voilà, eux, ils ont fait des couches de ramification. Ils ont donné des chiffres, tout simplement, aux couches à chaque fois, successives. Donc on est à 3-7 et à 3-6A, datés de l'âge du bronze récent, correspondent à une ville qui s'est considérablement agrandie avec un système défensif renforcé. C'est l'archéologue, Karl Blegen qui, au XXe siècle, détecte la possibilité historique d'une guerre. Au niveau de 3-7A. Ouais, alors c'est vraiment... Il trouve des preuves de destruction humaine, des traces d'incendie, des ossements, des campagnes plus récentes, dirigées par Manfred Kaufmann, mettent au jour, au même niveau, de nombreux restes humains, de squelettes, de cavaliers enterrés avec leurs chevaux. Quelque chose s'est passé ici vers moins 1200 avant Jésus-Christ. Et pour vous la faire courte, avec le regroupement de savoirs actuels, on trouve plein de cohérences entre des faits historiques de civilisations autres que Drake comme Hittite et les récits de l'Odyssée. Alors, la guerre de Troie a-t-elle vraiment eu lieu? Les anciens grecs n'en doutaient pas et ils en avaient fait un événement fondateur de leur histoire. Mais les dates qu'ils proposent eux-mêmes varient entre deux siècles. La vérité archéologique, elle, elle est plus sobre. Les traditions épiques déforment toujours considérablement la vérité historique. Homère, qui écrit vers 750 avant Jésus-Christ, raconte des événements vieux de 450 ans. C'est comme si quelqu'un, aujourd'hui, composait une épopée sur la guerre de 100 ans en y mêlant des dieux et des héros immémoriels. Ce que l'on sait, une grande ville fortifiée existait bien à Hissarlik, elle a bien brûlé, des guerriers mycéniens, donc grecs, opéraient dans la région. Homère n'a pas du tout tout inventé, il a fait quelque chose de plus beau et de plus humain, il a transformé l'histoire en mémoire.
17: Qu'est-ce qui se passe là-bas? C'est la Troisième Guerre mondiale?
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J'aime bien flipper à mort avec un joint, tu vois. Moi je suis stone, tu vois, je suis pas du genre speed, je sais pas si tu vois, tu vois. Puis d'abord, abat la société de fric. Tiens, tu vois ça? C'est de la merde, tu vois. Moi je vois ça, je dis non, tu vois. Ça me déglingue, tu vois, ça me défonce et puis ça me dépouille, tu vois.

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Bonsoir mesdames et messieurs, et oui, la machine à son est revenue, la machine à son, et là, le professeur est toujours vivant. J'ai su qu'il y avait de multiples inquiétudes sur l'état du professeur, rassurez-vous. Ce petit délai dans son retour à la vie normale, comme un peu à chaque fois hein, qu'il y a la machine à son, là j'essaie de jouer avec le micro, ben oui, vous voyez, hein, toujours des ennuis techniques incroyables. Donc bref, revenons au professeur. Donc j'ai mis du temps à le faire revenir, enfin j'ai mis du temps surtout à le retrouver, et puis évidemment, mais ça vous savez, ça arrive assez souvent, il se perd, et du coup, ben voilà, il faut remonter la piste. Et en fait, je savais qu'il était parti en vacances cet été, bon, il m'avait dit à peu près où il allait, vers la Bretagne, par là, et mais bon, voilà, je ne savais pas plus, mais grâce à ça, j'ai pu remonter le fil et vous le ramener, et donc faire une nouvelle machine à son. Alors bien sûr, vous êtes impatient, impatiente de savoir pourquoi le professeur était en retard de quasiment un mois, et oui, sur la rentrée, et ouais, il s'est fait des semaines de vacances, c'est un truc de fou, quoi. Mais bon, lui, il n'est jamais en vacances, hein. Il est toujours au boulot, à fouiller, à chercher des disques et tout, voilà, à trouver de la matière pour vous ravir, et, ou parfois. Et donc, où en étais-je? Oui, voilà, j'en étais aux vacances du professeur, donc du coup... Voilà, en fait, il est parti, il m'a raconté tout après, hein, une fois que j'ai réussi à le retrouver. Mais je vous résume ça vite fait. Hein. C'est pas pour gagner du temps, c'est simplement que vous soyez informé de la vie du professeur. C'est quand même extrêmement important dans votre vie, puisque tous les mercredis, vous tremblez à savoir sera-t-il là, ne sera-t-il pas là. Et oui, et des fois, il n'est pas là. Et donc là, voilà, bah, et ça a été donc très complexe. J'ai passé tout le mois de septembre à le chercher, quoi. Ça n'a pas été compliqué. Donc bref, je suis remonté à la source, donc en Bretagne, j'ai enquêté là-bas, et c'est comme ça qu'en fait après j'ai réussi à le trouver. Et lui après il m'a raconté son histoire. Donc bref, il était parti en vacances en Bretagne, voilà, et puis bon, il avait vu qu'il y avait quelques marchés dans lesquels il pouvait peut-être glaner quelques spécialités bretonnes, celtiques ou autres, et puis bon, il va dans un bled perdu avec beaucoup de vaches autour, puis bon, il est parti à travers champs, et vous voyez, il aime beaucoup marcher, donc ça l'a, et puis ça le prépare, ça le met en condition pour après trouver les pépites. Ça marche pas toujours. Et donc il passe dans ce champ, et puis alors là, oh là là, foison de champignons. Et puis le professeur, vous savez, en fait, il a une règle qui est simple, il connaît les mauvais, donc tous ceux qui voient qu'ils sont pas des mauvais, bah c'est des bons. Bon, heureusement, il en mange pas souvent. Et bref, là, il a fait sa cueillette, et puis voilà, il a trouvé des tas de trucs fabuleux qu'il a mangé sur place, parce que bon, il s'est dit après tout, hein, voilà, économisons le gaz. Donc du coup, il a fait ça, puis après, il est allé à ce marché, et puis alors, à ce marché, bon, bah évidemment, il s'est trouvé que peut-être dans les champignons qu'il avait pris, il y avait quelques champignons qui lui restaient sur l'estomac. Mais bref, bon, il a arrivé quand même à assumer un peu l'affaire, mais d'un coup, il se met à voir une double femme. Alors là, il s'est dit, il y a quelque chose qui ne va pas, donc il s'est approché quand même, et cette double femme se retourne, et c'était, voilà, deux sœurs jumelles, mais deux sœurs jumelles siamoises. D'après ce qu'il m'a dit, Jane Mansfield. Bon, avec le professeur, il faut un peu réduire la voilure. Hein. Il voit vite, bon, surtout là, en plus, apparemment, il était un peu indisposé, donc... et bref, du coup, ben, voilà, il voit ces deux jeunes filles, puis il leur demande, mais qu'est-ce que vous faites là? Alors, elle lui explique qu'elles sont des grandes collectionneuses de disques et qu'elles passent beaucoup de temps dans les vide-greniers. Alors là, le professeur, je ne vous dis pas, il est tombé, mais alors, raide mort dans la seconde. Une double Jane Mansfield en train de chercher des disques juste à côté de lui. Et donc, du coup, ils ont sympathisé, ils sont allés boire un coup ensemble. Ça lui a coûté cher, hein, parce que quand même, à chaque fois, tout est double. Hein. Vous avez compris, les vacances aidant, le soleil, la plage, voilà, grande histoire d'amour. Le professeur était en transe, subjugué, transformé. Et c'est ce qu'il m'a dit, hein. Moi je ne l'ai pas vu, hein, donc je ne sais pas. Mais je peux avoir confiance parce qu'il était vraiment très traumatisé. Et comme évidemment toutes les histoires de etc. se finissent mal, à la fin des vacances, les deux sœurs jumelles qui s'appelaient Jeanne et Julie, je crois, c'est ça, Jeanne et Julie. Et Jane et Julie, parce qu'il y en a une qui disait qu'elle était anglaise, mais enfin bon, ça n'avait pas l'air d'être vrai. Elles l'ont quitté, elles sont reparties vers leurs aventures. Et puis, et lui, il a eu le malheur, le jour du départ, de déclarer sa flamme. Alors là, ça a été la catastrophe. Elles sont parties en courant, et je vous jure, des siamois qui courent, ça court vite, il n'a jamais réussi à les rattraper. Et là, c'est vraiment mes déprimes totales. Et voilà, son monde s'écroulait, enfin voilà, tout, c'est la catastrophe, quoi. Et il est parti en retraite,
au monastère de Saint-Psilocybe. Alors, je sais pas, c'est perdu dans les montagnes, je sais pas trop où c'est. C'est un saint du Moyen-Âge qui avait un peu des visions. Et, alors, des visions, je sais pas lesquelles, mais bon. Bref, il est resté là-bas un petit moment. Les moines se sont occupés de lui. Ils ont fait, en fait, quelques dépurations, détoxications, je sais pas quoi. Bref, il allait beaucoup mieux quand je suis allé le voir. Il était habillé bizarre. Mais bon, il m'avait dit, c'est le look chez nous. C'est comme ça, chez Saint-Psilocybe. On s'habille un peu coloré, on s'habille un peu extravagant. Bon, c'était plutôt sympa, passer un bon petit week-end, et du coup je voulais ramener, voilà. Donc du coup, alors ça a été un peu compliqué quand même de le remettre en marche, mais heureusement il avait quand même ramassé tout un tas de conneries pendant les vacances, donc du coup vous allez pouvoir profiter, et puis moi je vais peut-être commencer à me taire. Alors attendez, parce qu'il faut que je retrouve l'ordre, parce qu'il m'a donné un ordre, hein. Là, c'est un truc incroyable, hein. C'est... Ah oui, voilà. Allez, c'est parti.

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Nous allons rester quelques minutes encore dans la spiritualité, excusez-moi. Je suis censé parler d'une voix calme et posée, c'est ce que m'a expliqué le professeur. Parce que le morceau qui suit, en fait, c'est un enregistrement qu'il a fait au monastère de Saint-Psilocybe avec ses frères, ses sœurs, parce que ça avait l'air d'être mix, je sais pas quoi, mais bon, pas de sexe, hein. Ça lui avait suffi avec les siamois. J'ai pas voulu qu'il me raconte, hein, parce que, bon, bref. Mais il avait l'air quand même un peu détendu.

Polymorphe, ben oui, ça résume un peu l'aventure du professeur quand même, à Jeanne et Julie, polymorphe. Et oui. Bon, bref, tant qu'il voit pas des fantômes dans les magasins de disques, hein, pas trop s'inquiéter.

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0: Là, je pense que c'est une catastrophe. Le professeur, je sais pas dans quelle poubelle il l'a ramassé, celui-là. Mais je, voilà, il est un peu grillé. Voilà, parce que bon, des fois, ça fait ambiance ce feu de cheminée, mais là, c'est carrément vous êtes dans la cheminée.
1: 本日はインターナショナルライフスタイルをご利用いただきありがとうございます。

Ah bah ça un petit peu mieux quand même au niveau son que le pauvre Bobby Bird. Bah oui, bah oui, bah, paix à son âme à ce disque. Adios. Donc je disais oui, bah oui, oui, un petit peu de fureur dans ce monde de mou, quoi. Hein, pensez comme moi. Et donc là tout à l'heure il était question de style international. Et oui, le professeur il m'a dit moi. J'ai adopté le style international, c'est pour ça qu'il m'a amené ce machin-là. Et du coup, il m'a dit l'été prochain, terminer la Bretagne et les champignons, je vais à Hollywood.

Allez, je suis magnanime, on arrive presque à la fin. On va se calmer un peu. Petite flûte dans les champs. Le professeur court, éperdument.

0: me reste moins d'une minute pour vous lister un petit peu ce que vous avez pu entendre avec ravissement ce soir. Donc là, nous venons de finir par Jeanne et Julie. Et oui, parce qu'évidemment qu'en plus, et c'est ça qui l'a tué en fait, le professeur, elles ont fait un disque sur lui. Et là, il s'en remettra jamais. Et ouais. Notre homme à moi, Jeanne et Julie, fabuleux. Jacques Higelin, Brigitte Fontaine, on est là pour ça. Goksen, ouais. Kanaitan. Doganin Otezi, voilà, je suis pas très fort en turc. The White Trifle, Gonna Be a Change, The Outset Up. Faudrait peut-être que je lance le générique. Attendez, restez là. Hop, voilà, on lance le générique. Voilà, comme ça, ça fait mieux. Control Freaks Hollywood, The Playmobil International Lifestyle, 97e of Broadway.
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5: Bonjour à tous, une manifestation des pompiers le 29 septembre à Paris. C'est l'appel lancé par les soldats du feu à l'issue d'une rencontre avec le ministre de l'Intérieur Laurent Nunez, rencontre qui n'a pas calmé leur colère. Les pompiers réclament toujours davantage de moyens humains et matériels. Ils prévoient fin septembre une mobilisation massive au sein de la profession. Le SDIS de l'Hérault va porter plainte après l'agression d'un pompier au Cap d'Agde, pris pour cible par un homme alcoolisé qu'il était en train de secourir. Les sapeurs-pompiers de l'Hérault dénoncent une multiplication des comportements violents et annoncent qu'ils porteront systématiquement plainte. Le ministre de la Justice dans le Gard, à Alès, Gérald Darmanin, vient apporter son soutien au maire de la ville, placé sous protection policière après avoir reçu des menaces de mort le mois dernier. Des menaces venues de l'organisation de narcotrafic des Z-Mafia. L'élu avait dû être exfiltré de chez lui en pleine nuit. La vague de chaleur que l'on vit en ce moment est plus longue que celle de 2003. Voilà ce qu'indique Météo France. Nous en sommes à 17 jours. Il s'agit de la troisième vague de chaleur la plus longue jamais enregistrée dans le pays. Aujourd'hui, 80 départements sont en vigilance orange canicule. Une baisse sensible des températures est prévue pour ce week-end. Les attaques russes de plus en plus meurtrières pour les Ukrainiens. Le mois dernier a été le plus meurtrier pour les civils en Ukraine depuis mai 2022. Avec au moins 437 morts, en hausse de 70% par rapport à la même période l'an passé. C'est ce que déplore la mission de surveillance des droits de l'homme des Nations Unies en Ukraine. Les drones et les missiles de longue portée restent la cause principale des victimes civiles. Et puis la suite des championnats d'Europe de natation. Plusieurs Français à suivre dans les bassins en fin d'après-midi avec deux finales au programme. Maxime Grousset sur le 100 mètres papillon, ainsi que Marie-Ambre Molu et Analia Pigré sur le 50 mètres d'eau. Voilà pour l'essentiel de l'info. Excellent après-midi.

0: Merci.
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3: Et bonsoir à toutes et à tous, vous êtes sur 303 BPM, un podcast autour de la musique électronique, mais pas que. Moi c'est Thibaut et je suis avec Julien.
4: Salut, salut.
3: Et cette fois-ci nous n'avons pas Olivier qui nous a abandonné, tombé au combat de la maladie. On va vous présenter les musiques qu'on a bien aimées pendant ce petit mois, des trucs qui nous ont marqué et qu'on a envie de vous partager.
4: On va traverser les genres, comme d'habitude.
3: Ouais, ça va être mouvementé, mais dans des sens divers et variés.
4: Exact, exact. Bah, du coup, on va commencer avec une première track de Amortal, R.

0: Et c'était R de Immortal. Bah, les shots, ce track, j'aime bien.
1: Alors, il y a Dia ou pas dedans?
0: Mais je sais pas, mais je me demande, en fait, il y a un lead, il faudrait que je l'écoute plus attentivement, qui me rappelle un peu une texture que Suno a beaucoup tendance à sortir, très distordue, mais ça se trouve, ça en est pas du tout, hein, mais ça me rappelle ça en tout cas. Et c'est une texture que j'aime bien et que j'ai essayé de refaire et j'ai jamais réussi à refaire.
1: Moi, en fait, ce qui m'impressionnait dans ce track, c'est que je trouvais quelque chose que peu d'artistes font. Si la personne l'a vraiment fait, s'il n'y a pas de resampling ou d'IA, la façon dont sont utilisés les vieux instruments, là, j'ai oublié le nom, j'aurais dû le marquer, mais un vieil instrument oriental qui est une sorte de violon arabe en fait, et qui fait des petits glissants de dos. Là. Et ouais. Je me disais, si la personne, elle est, parce que je pense pas que c'était fait en studio, si elle a un VST, qu'elle a géré tout le groove, qu'elle a géré la mélodie en parallèle, en vrai, ça pourrait expliquer qu'il y ait des samples qui étaient créés par IA, mais j'ai très peu utilisé Suno, donc je pourrais pas te dire.
0: Après, ça, je crois que ça crée surtout des tracks entières. Enfin, je crois que maintenant tu peux faire des petits bouts ou des éléments séparés, mais je suis pas assez calé sur le sujet.
1: Ouais, je l'ai un peu fui, ça me fait peur. Hein.
0: Ah, moi, je l'ai pas mal testé parce que je trouve ça intéressant de voir un peu où ça va niveau technologie, puis surtout,
1: Ouais, mais j'ai fait la même chose avec les IA génératives d'images.
0: Ouais.
1: Et ça m'a déprimé de dessiner, de peindre, alors que j'en faisais énormément avant. Ah ouais. Juste par c'est une espèce de fast-food de l'image, en fait. Et du coup, les IA, maintenant, me font peur. J'ai peur que ça me casse ma motivation, en fait. C'est un peu déprimant de voir des choses que toi, t'as mis des années à construire, se créer en une fraction de seconde, quoi.
0: Ouais, moi ça me... Je crois que ça m'atteint pas, tu vois. C'est comme en fait si je me disais, ouais, bah, y a d'autres gens qui font d'autres musiques. Tu vois, pour moi c'est un peu pareil. Après, y a tout un débat autour de la propriété intellectuelle et de l'effort que ça demande de sortir un morceau. Mais dans tous les cas, les morceaux 100% IA sont difficilement sortables en l'état. Enfin, c'est quand même assez crade, quoi.
1: Ouais, Pourtant, il y en a qui font pas mal d'argent sur les plateformes en sortant des tracks générés uniquement par IA.
0: Bien sûr, mais bon...
1: Ça, le truc aussi...
0: Faire de l'argent sur des plateformes et développer une carrière artistique, on est quand même à des...
1: Mais surtout que je pense que c'est... Enfin, de ce que j'écoutais un podcast américain, et je pense que c'est une espèce de trappe dans laquelle sont en train de s'engouffrer pas mal d'artistes, parce que si tu lis les clauses, que ce soit de Suno ou des grosses boîtes d'IA, il y a bien spécifié à l'intérieur que ça reste leur propriété. Donc eux-mêmes n'ont même pas la propriété intellectuelle sur ce qui a servi à entraîner leur modèle. Mais par contre, ils ont la propriété intellectuelle sur tout ce qui est créé. Et du coup, en fait, ils peuvent très bien, à n'importe quel moment, récupérer tous les droits sur les tracks qui ont été générés par Suno, par exemple.
0: Ok, ouais, c'est... Ouais.
1: Okay, voilà, ouais. Je m'y amuserai pas.
0: De toute façon, enfin... Moi, je me suis amusé avec, mais jamais pour sortir un morceau, quoi, tu vois.
1: Mais de toute façon, ça me ralentirait plus qu'autre chose, quoi.
0: Ah ouais, moi, c'est de la curiosité. Je vois pas trop comment l'implémenter dans mon workflow.
1: Il faudrait pouvoir générer des leads bien propres, séparés, etc.
0: Ouais, encore.
1: Mais
0: au final,
1: moi, rien que de pas savoir
0: de faire
1: sur
0: toi, quoi.
1: Ouais, de pas savoir sur quelle note c'est joué. T'as pas la piste MIDI, t'as pas le. Donc tu te retrouves avec... pour faire des samples, ça peut être intéressant,
0: ouais. Ouais, moi ce que j'aime bien, c'est quand il y a des sons qui n'existent pas, en fait. Tu sais, des voix qui vont se transformer en violon ou des trucs comme ça. En fait, moi j'aime quand l'IA, elle devient chelou.
1: Complètement.
0: Qu'elle vrille, que ça se met à faire des
1: qu'elle
0: bruits.
1: Fait quelque chose qui, au final, qu'un humain n'aurait pas fait, en fait. Parce qu'elle a vu un lien là où il n'y a pas à avoir de lien, quoi.
0: C'est ça, et pour moi, c'est le seul intérêt, parce que, bon, refaire ce que les humains font déjà, bon, c'est mignon, mais on le fait déjà, quoi.
1: Oui. Mais surtout que ça le refait, mais moi, je vois avec l'image, ça le fait tout le temps.
0: Ouais, c'est fade, quoi.
1: Ça génère le plus générique possible, vu que ça fait une sorte de moyenne de ce qu'ont fait tous les artistes. Par exemple, en termes de composition d'image, t'as tout le temps des trucs très centraux, des visages qui sont tout le temps de trois quarts, tout le temps et en fait c'est comme ça que tu reconnais l'IA, c'est qu'elle a pas cette imperfection elle crée quelque chose de moyen, enfin dans la moyenne, de très beau, mais dans la moyenne en termes de compo, de choix.
0: Ouais, c'est très fade.
1: Et ouais.
0: Mais bon. Voilà, c'était le petit moment IA. On ne dit absolument pas que la track d'Immortal était faite par IA, hein, sûr à 100% non. Mais il y avait un petit bruit qui faisait penser à un truc de ça, et ça a lancé la discussion. Et bon, on va continuer avec le prochain morceau, je te propose, qui est Conveyor de Reid Willis.

0: Et c'était Conveyor de Red Willis.
1: C'est chouette, hein.
0: C'est chouette, hein. Mais on est parti dans une discussion. Je t'avoue que j'ai écouté, j'ai entendu beaucoup de textures.
2: Ouais, donc, c'est...
0: Il aime les délais.
2: C'est très très très texturé. Ce qu'il fait, c'est quelqu'un que j'ai découvert parce qu'il était sur le label de Max Cooper, donc ça fait un peu... Ça ressemble un peu dans l'idée à ce que fait Max Cooper. Et j'aime bien son approche de la texture et de la composition mélodique et de la progression générale de la track qui est très en vague un peu, tu vois.
0: Ouais, ouais, il n'y a pas de point de rupture dans la track, c'est vraiment
2: pas de drop, pas de... C'est un truc assez organique qui se développe et tu vois un peu où ça va.
0: Ouais, ouais, ça passe bien en... J'ai envie de dire ça passe bien en fond, mais en général, c'est un peu négatif de dire ça. Mais ouais. Ce que je veux dire, c'est que ça te prend pas la tête. Quand tu l'as à côté, tu peux faire quelque chose en même temps. Moi, je sais, les tracks avec beaucoup de points de rupture, de contrastes, changements de couleurs, je suis incapable de travailler en même temps, par exemple, en ayant ça.
2: Ouais, non, bah non, si ça te stimule trop, en fait.
0: Ouais, c'est...
2: Et
0: ça grippe ton attention toutes les deux secondes.
2: C'est ça, et ce que j'aime bien avec ce genre de musique aussi, c'est... Ça peut être en fond, mais tu peux aussi prêter l'oreille et écouter vraiment d'une façon très attentive sans...
0: Ouais, complètement.
2: Et redécouvrir des petits bouts, des morceaux qui manquaient.
0: Ouais, parfois tu l'as écouté en fond une dizaine de fois et un jour, tu sais pas pourquoi, tu décides d'être très attentif en l'écoutant et tu découvres plein de détails que t'avais pas du tout entendu. Ouais.
2: Bah, c'est ça que j'aime avec ce style de musique, ouais.
0: Carrément. Et du coup, maintenant, on va s'écouter une track qui s'appelle Gnossienne 2, et je le dirai une seule fois son nom parce qu'il est très compliqué à prononcer. XYXXYYXXYX. On l'appellera maintenant XY pour plus de facilité.

0: Et c'était Gnossienne de XYXYYYX. Merci Julien pour ce partage.
1: Ben ouais, j'adore les noms à rallonge.
0: Ouais, c'était marrant, très, très mélancolique.
1: Mais en fait, c'est un album qui s'appelle Le Radeau de la Méduse. Mm-hmm. Et ce que j'aime beaucoup dedans, c'est un artiste d'habitude qui fait des tracks très énervés. J'en ai mis une juste derrière pour faire le contraste. Je pouvais pas montrer son travail sans montrer ce qu'il fait d'habitude, qui tape beaucoup plus. Mais ce que j'aime beaucoup dans cet album, c'est il me rappelle en fait de l'orchestral, mais juste en fait, il a remplacé les pianos et absolument tout par des synthétiseurs.
0: Ouais.
1: Il y a un côté très, c'est une valse. Ouais, c'est une sorte de valse un peu tragique. Et je trouve ça colle. J'adore la direction artistique de son album. J'ai cherché des informations sur. Pour essayer de trouver qui c'était. Et en fait, il a utilisé, je vais dire des bêtises, mais je me rappelle plus qui a peint le radeau de la Méduse. Non, question surprise.
0: Alors là, ma culture en tableau.
1: Bref, il a utilisé son nom en fait en tant que nom d'artiste, donc on sait pas du tout qui c'est, je sais pas d'où il vient. Et j'ai trouvé ça marrant parce qu'il a fait, il a sorti 3 albums qui ont vraiment bien marché. Disparition, comme beaucoup d'ailleurs dans ce genre.
0: Ouais, ben, c'est au bout d'un moment, c'est un peu compliqué de faire perdurer des choses des fois si t'as pas de retour.
1: Et moi, je pense que c'est un side project d'un autre artiste. Et du coup, je me questionne sur un.
0: Qui ça peut bien être?
1: Ouais, parce qu'il y a du savoir-faire en vrai dans ce qu'il fait.
0: Ouais, c'est vrai que des fois, tu tombes sur premier album de quelqu'un, tu dis, mais c'est quoi cette tuerie?
1: Ouais,
0: quoi,
1: non, mais.
0: Tu sais que ça a été fait par quelqu'un qui a de l'expérience sur ce projet, toi.
1: Je trouve ça excellent parce que. Tu te rends compte qu'en fait, si t'es talentueux et si t'as bien travaillé, tu postes, t'es un no-name, tu postes quelque chose et en fait, les gens aiment tellement que ta track, elle explose. Et tous les artistes que j'ai vu faire des side projects qui étaient vraiment lourds, bah, ça a donné ça en fait. T'as une track qui a. C'est la première track de l'artiste, elle a 80 000 écoutes.
0: Bah ouais,
1: il sort de nulle part.
0: Tout le défi est d'arriver à l'oreille des premiers auditeurs, quoi.
1: Mais. Je trouve que c'est une espèce de preuve de savoir-faire, quoi. Regarde,
0: ouais.
1: Je pose ça, ça marche.
0: Ouais, c'est carré. Mais écoute, je te propose qu'on passe à la suite. On va changer un peu de registre, un peu beaucoup, avec une track qui s'appelle Damayo de Envy.

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1: Et c'était Envy de Damayo.
2: Alors, Damayo de Envy, mais...
1: Ouais. Damayo de Envy, ça marche aussi. Ouais. Et très très lourde.
2: Ouais, c'est lourd, hein.
1: Dès le début, la première basse, j'étais scotché. J'aime beaucoup.
2: Mais je l'avais entendu au taf, c'était un collègue qui l'avait passé. Je me disais, c'est lourd ça, tu vois. J'avais dit, ouais, c'est quoi la track et tout. Il me l'avait dit. Puis genre, 2-3 semaines après, à l'Europass, tu sais, je l'avais pas écouté entre-temps. J'ai dit putain, c'est lourd, c'est quoi ça? Et pareil, je me dis bon, vas-y.
1: Donne-moi le nom.
2: Ouais, elle est chouette parce que c'est. Il se passe pas grand chose en fait dans la musique, tu vois. C'est vraiment très simple, très.
1: Mais c'est
2: très
1: là
2: minimaliste, ouais.
1: C'est là qu'on voit tout le savoir-faire. Parce que c'est très très compliqué de faire quelque chose de simple et répétitif comme ça.
2: Ouais.
1: Qui reste autant puissant sur la longueur.
2: C'est ça, ouais. Puis en plus, il y a un petit côté qui me rappelle un artiste que j'aime bien qui s'appelle Saka. Un peu dans ce style là mais pas vraiment pareil du tout.
1: Ok, je connais pas, mais
2: pareil, assez minimaliste, beaucoup sur la texture.
1: Moi ça me rappelait un petit peu Monsieur Oiseau, mais
2: le
1: lead, ouais. Très psyché.
2: Mais c'est marrant parce qu'il y aura une autre musique avec un lead un peu dans le style beaucoup plus loin. Donc voilà, ouais, chouette musique, j'ai bien aimé.
1: Du coup on va enchaîner avec une autre track de XYXX pour montrer un petit peu tout son panel. Drunk de XY.
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Serge Gainsbourg qui, pour vous, s'est mis en smoking. Voilà. J'ai gagné mon pari. Voilà. Whitney Houston, Serge Gainsbourg, 15 bars pour les intimes. Voilà.

0: Et c'était Drunk de XYXXYYYXXYX. C'est marrant.
1: Ouais, je la trouvais marrante à mettre après l'autre qui est très. En vrai, à côté, la première que j'ai passée de lui, elle fait très classe, très lancinante, tout ça. Et là, c'est une track qui est sale, en fait, à côté.
0: Ah oui, sur plein de points de.
1: Ah, sur plein de points, ouais. Ce qu'il a ressemblé. Il a ressemblé une interview de Serge Gainsbourg, complètement bourré, qui dit quelque chose de complètement déplacé à l'antenne. Et t'as à côté le journaliste qui essaie de temporiser.
0: Ouais, ouais. Et c'est marrant, tout le début, il y a cette montée en tension dans les instruments, alors que l'interview est assez constante. Et là, tu te dis, une tension, je sais pas trop saisir.
1: Non, mais c'est.
0: C'était marrant, ouais. Par contre, vraiment beaucoup d'aigus. Hein.
1: Ah, mais ces mix sont horribles. Hein. C'est pour ça que je passerai pas trop de tracks de lui.
0: Mais ouais, je connaissais pas du tout. Écoute, je te propose qu'on passe à la suite avec une track qui est une track qu'un pote m'a fait découvrir il y a pas longtemps. Et le nom me disait quelque chose de l'artiste et en fait, j'ai jamais su pourquoi, parce que ça me disait quelque chose. Donc voilà, je me suis perdu dans ce que je disais là.
1: Fascinant.
0: Bref, ce sera Flowers de Humet Özkan.

0: Et c'était Flowers de Humet Özkan. Et ça me fait penser, ouais, comme tu le disais, c'est vraiment, ça sent les années 2004. Moi, ça me fait penser à Prodigy.
1: Bah ouais, de ouf.
0: Hein. C'est vraiment à cette époque où même pirater c'est mal, tu sais, le générique là. Ouais, avec le...
1: Ouais, ça fait très scène d'action dans Matrix, quoi.
0: Ouais, c'est vraiment l'époque.
1: Et en même temps, avec un côté psychédélique, tu sais, qui... Très psyché, très psy-trans un petit peu derrière.
0: Ouais, il y a tous les synthés signatures de la psy.
1: Ouais, c'est très marrant et ça a beaucoup de pêche. Particulièrement le petit moment là où ça part en 4-4 avec le kick avec du gros rumble, c'était là, t'attends pas en fait.
0: Non, ouais, vraiment une bonne track. Hein.
1: Ouais, une bonne track que j'ai bien aimé écouter. J'ai pas mal pensé ça là. Ça fait plusieurs fois que je voulais la passer, à chaque fois j'oubliais.
0: Eh bien, on est là. Mais j'ai l'impression de l'avoir déjà entendu, je me rappelle du Flower.
1: Ouais, je l'ai peut-être fait écouter dans un autre contexte, c'est possible.
0: Peut-être dans un set, mais...
1: Non, je l'ai jamais vu.
0: Je pense pas, ouais.
1: Ouais, non, je joue que mes tracks dans les sets.
0: Je suis sûr de l'avoir déjà entendu.
1: Je suis un peu mégalomaniaque. Je passe pas mes tracks à la radio, mais alors dans mes sets.
0: Mais, ouais, la différence avec moi. Ah. Moi, j'hésite pas.
1: Non, bah, je vous en passerai quand tu en auras des nouvelles, promis.
0: On espère, on attend. Du coup, maintenant, on va s'écouter Well Style de Jones.

0: Et c'était Wild Style de Jones. Elle est chouette cette track là, j'aime bien hein, le fait que ça parte direct en halftime après une grosse montée.
1: Ouais. Ouais, moi c'est ce que j'ai beaucoup aimé, c'est que ça part très marqué électro, alors qu'il y a tous les codes de la drum and bass dans le drop. Et du coup, ça crée vraiment ce contraste agréable. Ah bah, surpris quoi.
0: Tu t'attends clairement un peu à la drum and bass, à la sub-focus là, tu sais, très dance floor, très pump it up. Il y a quand même ce côté d'ailleurs de.
1: Ouais.
0: Qui est là, mais avec autre chose, du coup. C'était marrant. J'aime bien. Ça change la drum and bass que je passe.
1: Ouais. Bah moi, j'en ai beaucoup écouté à l'époque et je crois que j'ai fait une overdose de drum and bass. Du coup, je peux écouter que celles qui joignent les deux bouts, hein. Qui joignent l'électro à la drum and bass, quoi.
0: Ouais, bon, après, c'est quand même super vaste, hein, la drum.
1: Oui.
0: Enfin, je trouve. Moi, c'est vraiment un style que j'affectionne beaucoup et où il y a beaucoup de choses intéressantes qui se passent parce que c'est un style qui arrive pas à être populaire et du coup ça permet en fait juste d'avoir une scène musicale plus intéressante, plus libre, où les artistes s'expriment plutôt que d'essayer de
1: Le problème de la drum and bass c'est qu'il y a des, je trouve il y a des sous-genres de drum and bass qui sont très normés en fait.
0: Ah bah ouais, il y a des sous-genres, ils sont coincés hein.
1: Et du coup je vois pas l'intérêt des sous-genres, j'ai l'impression que ça bloque tous les artistes qui décident de s'inscrire dans ces sous-genres, ils ont tellement de contraintes qu'au final ils font des trucs qui sont attendus, alors que là lui à mon avis les contraintes il en avait royalement rien à faire de...
0: Ouais, bah, le sous-genre c'est bien, c'est pas bien, c'est bien déjà pour l'auditeur, quand tu trouves un truc que t'aimes bien tu sais pas comment trouver d'autres choses que t'aimes bien dans le style, c'est vrai que c'est plus facile de te dire, ah ben ça porte telle étiquette, donc les autres avec cette étiquette ça va ressembler un peu, tu vois. Mais c'est vrai qu'aujourd'hui on souffre un peu dans la musique électronique de la normalisation du sous-genre à l'extrême, quoi, où il faut absolument, absolument rentrer dans ce truc parce que c'est comme ça, il faut ce kick, il faut ce synthé. Et que s'il n'y a pas ça, ah c'est plus tel truc, donc on va pas me trouver, tu vois, c'est un peu dommage.
1: Ouais. Ah mais complètement.
0: Et il y a beaucoup d'artistes hein, en vrai qui en ont rien à cirer, qui font ce qu'ils veulent et qui se baladent de genre en sous-genre, en ce que tu veux, qui mélangent tout. Et c'est pour moi c'est ça qui est frais hein, aujourd'hui. Par exemple, moi j'aime beaucoup la drum and bass. Ouais, j'ai pas envie d'écouter de la neurofunk comme elle sortait dans les années 2000, tu vois. Mm. Ça a été fait, c'est cool, c'est bien. Ça fait 26 ans.
1: Ouais. Aïe.
0: Et il faut s'autoriser.
1: Il faut s'affranchir des limites, quoi.
0: Et ça peut être chouette aussi de retourner sur des vieux trucs. Mais il faut pas vivre dans une.
1: Mais en fait, je trouve ça dommage de retourner sur quelque chose de codifié sans rien y ajouter.
0: Ouais, c'est ça qui est dommage. C'est de tourner en rond et de perdre l'expérimentation, l'expression. Je comprends, tu vois, que tu dises, ouais, moi, mon kiff, c'est la jungle des années 90. Ouais, ça s'entend, mais apporte ton twist en fait, apporte un truc à toi.
1: Pourquoi
0: tu vas pas.
1: Je trouve ça,
0: tu vas pas refaire un truc. C'est, moi, il y a vraiment souvent des gens qui me disent, ouais, comment je peux faire une track comme machin ou comme bidule. Bah, soit tu la refais pour apprendre, et c'est cool, mais fais surtout la tienne en fait. Tu vois, plutôt que d'essayer de vraiment suivre une trend parce que. Tu seras juste la personne oubliée de l'histoire. Quoi.
1: Ben, ça dépend. Après, je trouve que ça dépend vraiment de tes motivations quand tu imites. Soit tu imites parce que tu n'es pas absolument passionné par ce que fait l'artiste. Et dans ce cas-là, en fait, tu vas ressentir tellement de choses en copiant une track que tu vas devenir très créatif. En fait, et donc, tu vas apporter ta patte. Et là, tu vas créer quelque chose de fort.
0: Bien sûr.
1: Soit tu suis une trend et tu as juste une envie de percer, et en fait tu vas coller exactement à la track que tu es en train de copier, ça va devenir à la limite du plagiat en fait, et ça va devenir inintéressant, et tu vas rien apporter à l'œuvre, et tu vas rien créer de nouveau.
0: Et surtout,
1: quoi.
0: Enfin, le truc qui est bien,

0: je fais comme lui parce que j'aime ça et c'est ça qui crée ma force, qui crée mon énergie en fait. C'est parce que je suis tellement amoureux de son travail que moi derrière je peux créer. Mais s'il fallait que je change certains trucs dans mes musiques pour ne pas ressembler, je trouve que ça serait plus. Je créerais plus des musiques avec passion, quoi. Ça serait faux, quoi.
1: Oui, bah ouais, c'est ça. Après, si. Ben, c'est comme les cover bands, tu vois.
0: C'est quoi une cover band?
1: Cover band, c'est les groupes qui font des reprises, tu sais, genre. Ouais. Y a des mecs qui vont venir, ils vont te faire tout un concert de Pink Floyd.
0: Ah oui, ouais, ok.
1: Et en fait, ces gens, ils aiment tellement Pink Floyd. Qui refont Pink Floyd à leur façon, tu vois, c'est super intéressant au final de te retrouver face à ce genre de projet.
0: Ouais, parce que c'est pas fait par une quête éternelle de succès ou de, c'est juste fait par amour en fait.
1: Ouais, c'est.
0: Alors et donc que... ça peut donner que quelque chose de bon parce que c'est des personnes qui reconnaissent totalement qu'elles sont en train d'imiter ou de copier, qu'elles le font juste par. Ouais. Ce qui est négatif, c'est quand tu essaies de cacher ça parce que tu as suivi une trend et tu essaies de devenir connu grâce à ça.
1: C'est ça, il n'y a personne qui a envie d'écouter quelqu'un qui essaie de faire vraiment comme les Pink Floyd, mais en beaucoup moins bien, quoi.
0: Oui, complètement.
1: Après, je parle vraiment en copie, enfin, je veux dire, il y a moyen de faire des trucs qui ressemblent à Pink Floyd, qui sont très stylés. Il y a plein de groupes qui l'ont fait, tu vois. Mais il y a une intention, en fait, dans la musique qui compte beaucoup. Et c'est d'ailleurs
0: elle s'entend. C'est ce que je disais tout le temps, c'est que t'entends quand une œuvre d'un artiste est sincère, en fait. Et l'électro, il y en a beaucoup que moi, je n'aime pas, parce que je les entends et elles ne sont pas sincères. Il y a beaucoup d'électro, par exemple, qui est sorti avec la vague cyberpunk, où les musiques cyberpunk, c'était...
1: C'est oubliable, hein.
0: C'est générique, parce qu'il y a beaucoup d'artistes qui se sont mis à faire de l'électro à ce moment-là, à mon avis, qui faisaient d'autres genres et qui cherchaient juste à être dans une trend. Et donc, forcément, ils ne feront jamais aussi bien que quelqu'un qui est passionné et qui aime profondément cet électro-là et qui en fait juste par passion, en fait. On entend l'intention.
1: Et c'est là où l'IA, elle fait un flop pour moi. On ne sent aucune intention, on ne sent pas de passion.
0: Oui, complètement, je suis entièrement d'accord.
1: On a besoin de s'accrocher à ça, on a besoin de s'accrocher à des histoires humaines, en fait. Tout simplement. Voilà.
0: Très belle conclusion.
1: Elle était chouette, ce track. Eh bien, je te propose qu'on passe à la suite. Alors, avec une track que j'aime beaucoup aussi, assez atypique, et je ne vais pas en parler plus, on en parlera après, qui s'appelle Roar de Tribone.

0: Et c'était Tribonne de Roi. Évidemment, comme d'habitude, c'était Roi de Tribonne. Cool comme track.
1: Ouais, elle est marrante. Une espèce de.
0: Peut-être aimé que ça pète un peu plus.
1: Et ouais, mais
0: très
1: non.
0: Linéaire.
1: Très linéaire. C'est un mélange un peu de psy chill, on dirait pas, et de bass music en fait. Il y a vraiment ce côté très structure psy chill, tu vois, c'est psy dub et compagnie, avec des éléments un peu, quand même un peu plus croustillants, on va dire, un peu plus gras.
0: Ouais.
1: Et ouais, j'aime bien cette musique parce qu'elle sort un peu justement de ce qu'on parlait, de ces codes très genrés des sous-genres. Elle est difficile à placer, mine de rien.
0: Et moi, comme je te disais là, du coup j'avais la musique, une musique que j'avais passée
1: ouais, avec le tigre là, ouais.
0: et en fait je pouvais pas m'empêcher d'avoir envie d'entendre le tigre par-dessus la basse et limite je trouvais ça dommage qu'il soit pas, juste parce que j'avais l'autre musique en tête. Je pense que ça m'a pas servi.
1: Ouais, c'est un peu matrixé quoi.
0: Ouais, je suis matrixé par l'autre musique, je pense.
1: C'est beau la musique, ce que ça nous fait quand même. Ça nous coince le cerveau.
0: Ah bah là, je suis bloqué sur le tigre.
1: Ouais. Là, tu pourrais y penser pendant longtemps, je pense. Ouais. Tu pourras te réécouter les rediffusions. Eh bien, cette émission arrive
0: à son terme.
1: À son terme, c'était très chouette de partager ce moment tous ensemble.
0: Bon. Avec Olivier.
1: Qui a été très silencieux cette fois-ci.
0: Oui, c'est vrai qu'il a pas trop parlé.
1: Ouais, d'habitude il fait des vannes et tout, mais là il est timide. Ouais.
0: Il a mal à la gorge.
1: On vous souhaite une très bonne soirée. Si vous savez pas quoi faire jeudi soir, il y aura encore une émission radio où je serai encore là pour vous embêter, où on présente le live de Yokai, duo de musique électronique que je vous recommande très fortement. Et sinon, en attendant, vous pouvez retrouver un petit peu toutes les actus de 303 BPM, qui est aussi un label et où on organise aussi des soirées. Je vous invite à rester à l'affût. Il va y avoir plein de choses, ça va être chouette. Passez une très bonne soirée et puis à la prochaine.
0: Bonne soirée, ciao ciao.
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3: Coucou, je suis reviendu. Eh oui, ça y est, le docteur Martineau est reviendu avec Mr. P. Birdie P. Yakamo. Non, Birdie P. Il est là. Mr. Yakamoris aussi. Et oui, toujours la fine équipe pour cette 8e saison. Voilà, le jour du soigneur démarre. Le jour du soigneur dans sa version 2.0, mais le jour du soigneur de course, c'est très bien aussi. Donc, le jour du soigneur, d'abord, on va faire un petit bisou à Bob qui nous a quitté, Robert Redford est allé retrouver Steve et Paul, ses amis. On démarre avec une ancienne nouveauté. Cette année, pour chaque démarrage d'émission, vous aurez droit à un classique très classique ou un classique du docteur. Ce soir, c'est les Seeds, voilà, un classique de 66 pour commencer cette saison. C'est, comme je vous l'ai dit, ce qui se passera chaque semaine. Voilà, point. Donc, on y va avec un groupe garage psychédélique de Los Angeles qu'on aime beaucoup, avec un titre certes ultra connu mais qui me fait toujours autant de bien aux feuilles, Can't Seem to Make Your Mind, tiré de leur album The Seeds, The First, en 66. C'est parti.

Programme chargé pour cette reprise, on va pas traîner. Ce pop est dans la place avec une petite perle pop qui va bien. Stella, chanteuse grecque, mène sa barque depuis 2015 et pratique une pop hypnotique un brin world par moment. C'est cool et bienvenue. Voilà, une belle découverte que ce deuxième album paru chez ce pop donc, mais c'est son cinquième à la mademoiselle ou à la dame, appelez ça comme vous voulez. Nathalie Bergman enchaîne direct avec son deuxième album My Home Is Not This World. Le morceau de ce soir sera My Home Is Not This Not This World. Au fait, avant, c'était Tout Pour, hein, et l'album, c'est Adagio. Donc, Nathalie Bergman, j'aime bien repartir du Coq à l'âne. On l'aime. Son style sound pop, un brin reggae. C'est que du bonheur. C'est son deuxième album. C'est réussi comme le premier. Et vous l'écouterez sans modération, comme celui d'avant aussi.

Qu'est-ce qui est fun, bien roulé, chaud, parfait pour l'été, même après? Le dernier album de Wet Leg, les Girls de l'île de Wight, sont revenus avec un nouvel album très fun, comme le premier d'ailleurs. Donc ce soir, on va s'écouter Mange Tout, parce que c'est bon les points Mange Tout.

Je fais la chasse aux moustiques depuis tout à l'heure dans le studio, mais c'est Chasse aux papillons qu'on va s'écouter, tiré de l'album Entre Dos d'Alien Diaz et Raph Dumas. Voilà, Entre Dos est un entre-deux de deux passionnés, musique à flamenca d'Alien Diaz, revisité talentueusement par mon ami Raph Dumas. Raph Dumas passé maître dans la revisite de style, touche électronique, très fine et parfaite, qui sublime d'ailleurs le jeu de guitare d'Alien Diaz. Perfecto tio, j'ai envie de dire, oui, perfecto, perfecto, perfecto. On enchaînera avec La Bien Querida et un morceau tiré de l'album Brujeria sorti en 2019 qui s'appelle La Fuerza et qui a ce morceau, sur ce morceau, il est accompagné de Los Planetas. Donc on reste dans les Espagnols, dans les Espagnolades, mais là un petit morceau bien sucré qui fait grincer les dents, doux et amer. Si ça vous intéresse, je vous invite à lire les paroles parce que ça vaut le coup, c'est plein d'humour noir. Donc voilà, on fait bisous, allez on y va.

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Allez, on va commencer à se gratter un peu et s'arracher la peau. On continue avec White Noise Sound. Oui, il rallume la lumière, réactive un petit peu le vaisseau mère, mise en orbite sur toutes les plateformes de leur production. Il réactive Bandcamp, bref, tout. Premier album remasterisé, second idem, bientôt autre chose, certainement. Donc voilà, on va s'écouter un peu de Space, Krautrock, Shoegaze avec White Noise Sound, Heavy Echo, c'est tiré de l'album Like Pyramid of Fire. On enchaînera avec Derital, oui, Venise, ses canaux, ses gondoles, son carnaval, sa fuzz, son Shoegaze, son Space, ce rock hybride, Makebono. Le morceau c'est Regicide, c'est tiré de l'album The Uncanny Extravaganza. Allez, on y va.

Bodega en mode punk hardcore à l'ancienne, ça donne nos dégâts et croyez-moi, ça décoiffe et c'est plutôt bon, bien mieux que le dernier de nos dégâts, Bodega sorti l'an dernier ou l'année d'avant, je sais plus, relecture d'un soi-disant premier album, pas franchement ce qu'ils ont fait de mieux. En tout cas, vive à nos dégâts avec Quantify ce soir, enchaîné direct avec le nouveau projet de Brandon Welch's Psychic Pigs, c'est même le nom du titre qu'on va écouter et le nom de l'album, tout ça, waouh. Donc Brandon Welch's revient mais sans ses crocodiles avec Psychic Pigs, c'est dry, c'est brut, c'est bon.

0: je m'appelle Birdie P, je pirate l'antenne pour vous dire que jeudi soir, il y a les Flashstones sur Rockstar.
1: Oh, bon, allez, on continue. On aime les grands écarts ici, dans le jour du soigneur, donc les Alalaz. Oui, oui, un petit retour en Californie avec le dernier single Countryman 82 en face A de Doom Room, en face D, en B, parce qu'en général, en single, il n'y a que un et deux faces. Nouveau single donc, avec une plage bien de billes, et c'est ça qui est bon. On enchaînera avec Grace Jones et sa version de She's Lost Control des Joy Division. C'est sorti sur le EP Private Life en 1980. C'est vraiment très très très bon et une des meilleures covers de ce titre. Allez,

C'est la fête chimique, Chemical Warfare avec les Dead Kennedys. Eh oui, eh oui, on va enchaîner avec Chemical Solution des Alien Nose Job, parce que je vous dis, c'est la fête chimique.

0: Ah, ben, ça a été bien sec comme il faut le morceau. Eh oui, c'est ça avec Alienos Job, notre cher Jack Robertson, le freak punk australien. Eh ben, il casse tout, c'est comme ça. Et il coupe ses morceaux comme ça. Voilà. Bon, eh ben, il est temps de se quitter, hein, 19h57. On va s'envoyer le dernier morceau, ça sera Go Cat Mozart avec Crocodile Rockstars. C'était tiré de l'album Mozart Estate Present Go Cat Mozart in Mozart Minimart. C'était sorti en 2018, un super album, un délire pop électronico, game, space sounds, attention, ça rend dingo les amis, je vous fais le bisou, on remercie Mysteria, Akamoris, Birdie P, et je vous remercie de reprendre la saison avec nous, bye bye, à la semaine prochaine.
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2: Oh. C'est marrant, ouais.
3: Allez, on va aller voir, ouais.
2: Allez, on va se marier. Allez,
4: quelle rigolade, n'est-ce pas? Nous sommes invités ce soir, Olivier et Franck, donc nous sommes invités par Mélissa, qui est là.
5: Jessica,
4: pardon.
6: Ah voilà,
5: ça commence bien. Je suis ravie de vous
4: inviter. Merci de nous recevoir pour cette émission. On va parler d'un festival qui aura lieu le 25 juillet à Frontignan.
6: Ouais, et donc vous êtes invité sur Radio Campus, une heure à perdre.
4: Une heure à perdre en direct.
6: Donc bienvenue à vous.
2: Merci.
4: On est ravis de vous avoir, on va parler de plein de choses, on va parler de l'affiche et des groupes.
6: Déjà, c'est quelle date le festival?
7: C'est le 25 juillet.
6: Le 25 juillet, tu vois, voilà.
4: Ouais, ouais, ouais.
6: On va le répéter toute l'émission.
4: Et vous allez voir, on insiste vraiment sur certaines dates, on va même jusqu'à la lettre. Frontignan, vous voyez, donc F-R-O-N, machin, etc. Et on va commencer l'émission avec un groupe qui me tient particulièrement à cœur, un groupe de Canterbury qui s'appelle Famine, qui a sorti un morceau il y a 4 ans, le dernier album. Et du coup, ce morceau parlait un petit peu d'intelligence artificielle en version Doom, un peu Saint Vitus dans l'esprit. Je pense que vous connaissez, Olivier.
6: Sûrement.
4: À tout de suite.

0: Eh oui, c'était Famine donc.
1: Oui, Famine, The AE, est sorti il y a 4 ans et ils vont sortir un nouvel album. Et on continue justement l'émission.
0: Ouais.
1: Avec Horizart.
0: Avec Jessica et Julien.
1: Jessica et Julien.
0: Donc, bienvenue. Bah ouais, voilà, présentez-nous le projet du festival en gros.
2: Alors, le festival, l'édition de cette année, parce que déjà on va repartir un petit peu, Horizart organise un festival depuis 2020.
0: Ouais.
2: Qui à la base s'appelait Punkin Fronty, qui a été créé vraiment en plein milieu d'une place au centre-ville de Frontignan. C'était l'idée vraiment d'amener la mixité sociale, en fait, que tu puisses venir, toi, cadre sup, rencontrer ton voisin
1: rues,
2: qui peut faire la manche des fois, tu vois, et la musique réunie. C'est parti de ça. Il y a eu donc 5 éditions du Punkin Fronty. Et on a fait un peu trop de bruit, je crois, d'année en année. Les 400 personnes ont été là, sur cette toute petite place de centre-ville. Donc, il y a
1: on
2: eu
1: vous
2: moment...
1: a imposé des jauges ou pas du tout?
2: Non.
1: Non.
2: Mais c'était
1: d'accord.
2: Difficilement gérable aussi, puisque il n'y avait pas vraiment de fermeture possible, puisqu'en plein centre-ville. Et là, c'est vrai qu'on s'est vu. Bon, l'été dernier, on arrivait au max de ce qu'on pouvait, faire. Et du coup, commerçants et riverains, ça y est, je crois qu'on les a usés.
1: C'est bon, vous avez l'autorisation en plus cette année aux arènes. Bon. C'est ça,
2: du
1: mon cher
2: coup,
1: Olivier.
2: Voilà, on a eu un beau rebond, puisqu'on est resté quand même plusieurs mois dans l'incertitude de savoir si on allait pouvoir encore avoir un festival. Et la commune nous a soutenus et nous ouvre les portes des arènes. Donc, gros cadeau, puisqu'on va pouvoir penser aussi plus grand. Donc 25 juillet aux arènes de Frontignan. Cette année, les arènes vont être coupées en deux.
1: On
2: repart sur
1: bien.
2: Cette petite jauge quand même, et puis on verra en espérant que vous soyez tous au rendez-vous.
1: On espère aussi. Olivier, vous allez nous parler aussi d'un groupe qui va bien un petit peu avec l'actualité, je trouve.
0: C'est quoi?
1: Social Distortion.
0: Ah oui, ils vont jouer jeudi d'ailleurs. Ils vont jouer jeudi à Nantes.
1: Ouais.
0: Et le dernier album est un des albums de l'année, hein, c'est punk californien, un peu hardcore.
1: C'est pas leur premier,
0: des années 80.
1: Ouais.
0: Et ça faisait 10 ans qu'ils n'avaient pas fait d'album, donc au moins minimum, je pense. Donc voilà, on va mettre
1: Born to Kill.
0: Born to Kill.
1: À tout de suite.
0: Social Distortion.

0: à l'instant.
1: C'était Social Distortion.
0: Un petit mot, ma chère Sandy, sur ce groupe ou
2: Bah du coup, on a écouté un titre de 1988 qui est tiré de l'album Prison Bound. Et voilà ce que je peux en dire à peu près. Et c'est un des groupes qui a le mieux fusionné punk rock et influence country, blues. Donc voilà.
0: Voilà, un bel aiguillage qui nous permet, bravo, justement, merci pour ces...
1: Et du coup,
0: voilà,
1: ça colle un peu avec aussi ce que vous faites avec le Festoche, parce que vous faites passer un peu de punk mélodique, de...
0: Hardcore.
1: De punk hardcore.
3: Il y a... On va dire que à la base, il y aura toujours un groupe de punk.
1: Ouais.
3: Et après, on est ouvert...
1: Vous brodez autour.
3: Enfin, c'est Jessica qui brode autour.
4: En fait, l'ADN, c'est musique extrême et engagée.
0: D'accord.
4: Donc ça reste assez vaste.
0: Ouais. Ça reste encore, oui, c'est vrai.
4: Ça ouvre,
0: malheureusement,
4: ouais,
0: c'est vrai. Ouais, ouais.
3: Mais il y aura toujours un groupe de punk qui est quand même l'identité des premières éditions.
0: Et puis vous nous avez parlé un peu hors antenne, vous disiez que vous misez aussi sur des groupes parce que vous avez une vision, vous pensez qu'ils iront.
1: Vous faites des concerts en dehors un petit peu, genre à la Secret Place.
3: Ouais, on organise un petit peu la Secret Place. Et après, oui, c'est aussi des groupes qu'on écoute au quotidien. Cette année, on a Spleen, on les a déjà vus au moins 4 fois au concert.
0: Justement, on va passer un morceau après d'eux. Vous avez choisi justement un groupe.
3: Mercredi, on les a déjà vus au moins 2 ou 3 fois en concert. Beyond the Sticks, qui est notre claque du Hellfest 2023.
1: De Tours.
3: De Tours. Ouais. Et Northern Light, qui est une grosse claque visuelle, sonore et humaine, qu'on a rencontrée en Bourgogne, parce qu'on fait un petit peu de bénévolat dans une association en Bourgogne. Donc,
1: ça permet de rencontrer du monde.
4: Et ça permet de faire des belles découvertes, ouais.
0: Des racines aussi, c'est ça, ouais, des découvertes, voilà, ouais. Un réseau qui continue.
4: C'est ça.
0: Faut encourager ce genre de festival, je pense.
1: Pourquoi Spleen, du coup, ils viennent d'où, comment?
3: Bah, Spleen, ils viennent de Montpellier. C'est le fleuron montpellierain. C'est une grosse claque. Enfin, c'est une grosse claque visuelle. C'est esthétique. Leurs photos, leurs clips, leur musique. C'est pas pour moi après.
0: C'est un groupe qui passera le 25. Hein.
4: Oui.
0: Spleen. C'est exactement ça. Ah bah on va donner une petite oreille au...
1: Et c'est un morceau du dernier album.
0: En plus, c'est ça, oui. Withering, c'est ça?
4: Oui.
0: Bon, ben on se retrouve juste après. À tout de suite.

0: très belle fin, presque lofi, hein.
1: Spleen.
0: Spleen. Voilà, qu'on retrouvera le 25 juillet au festival.
2: Aux arènes de Frontignan.
0: Voilà. Et on vous encourage vraiment.
1: Avec Beyond the Six et
2: Northern Light. Et mercredi. Et un DJ set en ouverture avec Sako.
0: Fabuleux. Voilà.
3: Parfait.
0: Voilà. C'est une bonne date, je pense. En plus, pour le 25 juillet, on le répète. On a tendance à un peu répéter les choses, mais au moins
1: et
0: ça
1: on répète que Spleen, ils viennent de Montpellier. Hein, quand même, ouais. Donc voilà, c'est ouais. Bien.
0: Je vais mettre la touche rewind si vous voulez. On refait le début de l'émission. Non, on va continuer. Vous avez choisi Beyond the Sticks aussi, bah, qui seront là ce soir-là, qui vont jouer aussi.
2: Oui.
1: Super groupe de hardcore.
2: Oui, vraiment.
3: Ouais,
2: là,
3: ouais. Multigénérationnel.
2: Totalement. Ouais,
0: ça a été un coup de cœur, quoi. Vous les avez
2: alors,
0: vus,
2: coup de cœur, bon, on connaissait déjà en écoute, et c'est vrai qu'on les a découverts en live, nous, au Hellfest 2023 sur la Warzone. Et oui, là, on s'est dit, c'est pas possible, bah, faut les faire venir, quoi.
0: On racontera des anecdotes sur le Hellfest, n'est-ce pas, juste après. Et on va écouter justement un morceau, mais avant, on va continuer à parler aussi de Northern Light, qui est un groupe de quel coin ? Le troisième groupe ?
2: De trois.
0: Trois. D'accord. T-O-R. Dans Y-E-S.
2: Exactement. Dans l'aube.
1: On n'y est pas encore.
0: Ouais. Il y en a encore un peu de temps. Et justement, Horizart, vous avez fait un partenariat récemment qui vous a peut-être un peu aussi encouragé.
2: Oui, alors on a fait un partenariat au niveau de notre merchandising avec une marque émergente qui s'appelle Maison Chat Noir, qui s'occupe donc du merch et de groupe et d'artistes, et là pour une première d'un festival où on a commencé à discuter. La marque est de Perpignan. Avec donc, voilà, ce jeune créateur qui a envie, qui est doué et qui était ravi de
0: nous ouvrir
2: les portes.
0: C'est que vous êtes deux à vous occuper du festival.
2: Alors on n'est pas que deux.
0: Voilà.
2: Il y a quand même toute une équipe derrière nous. On n'est pas nombreux. Disons qu'en noyau dur, nous sommes cinq. Et après, il y a du bénévolat, bien évidemment, parce qu'on ne fait rien sans une équipe de bénévoles, qui peut effectivement être mouvante selon les années et les disponibilités de chacun, chacune. Et il y a eu des nouvelles rencontres aussi lors des événements à la Secret Place, avec de nouvelles générations qui sont venues du coup nous rejoindre en tant que bénévoles. Donc ça, on est ravis, parce que mine de rien,
0: ouais,
2: bah, la jeunesse,
0: team,
2: c'est eux demain.
0: C'est
2: quoi.
0: Cool, ouais. Ouais. Ouais, complètement, ça redonne... Justement,
2: nouveau souffle.
0: Une de flipper, quoi.
2: Ouais,
0: un petit
2: c'est
0: peu,
2: ça. Ouais, ouais.
0: Et on va écouter Beyond the Sticks, donc aussi. Un titre que vous avez choisi, que vous aimez bien.
2: Du dernier album, ouais.
0: Du dernier album. Ouais. On se retrouve juste après. Voici Beyond the Sticks.
1: De Tours.

0: de Tours.
1: Qui est programmé
0: le 25 juillet.
1: Le 25 juillet au AQFEN Festival.
0: À Frontignan.
1: À Frontignan, oui. Donc on va parler un petit peu encore aussi
0: des plages et après un petit concert aux arrivées.
1: Oui, voilà. C'est un gros programme, je pense.
2: Complètement.
1: Oui, complètement. Hein. Et je pense que ce serait d'utilité publique. Aux heures où la culture a un peu de mal en ce moment.
0: Et ouais, Beyond the Sticks, ils rejouent aussi à l'Extreme Fest. Aussi.
3: Juste après le l'AQFEN Metal Fest.
0: Ils font les gros festivals, c'est bien.
3: Ouais, ils vont chauffer chez nous et on va leur montrer comment se chauffe Frontignan. Ouais,
0: j'ai le souvenir, il y a 4 ans, au Extreme Fest, c'était vraiment un des groupes que personne connaissait. Il a fait un peu le buzz, quoi.
2: Ouais, sur scène, c'est impressionnant.
0: Dans
2: ouais,
0: la cage, en plus, c'était bien.
3: Bah, nous, c'était au Hellfest et
1: à la Warzone. Vous nous amenez un peu du Hellfest, d'une certaine manière, mais bien sûr, c'est complètement différent. Mais vous faites vivre la région, et ça, c'est génial, parce que on parle de ce festival. C'est la 4e édition, c'est ça ?
2: Alors là, concrètement, c'est la 6e année de festival. Par contre, c'est sa première année sous le nom d'AQFEN Metal Fest.
1: Et derrière, c'est pas Punk in Frontignan.
2: Voilà.
0: Tu suis, c'est bien.
1: j'ai raccroché à la réalité.
2: Alors on sait pas, 6e ou première, c'est au choix du coup.
3: Bon, 6e.
1: Et vous avez choisi Northern Light, aussi un des groupes qui va passer ce soir. Groupe contemporain, dirait-on.
2: Métal moderne, ouais.
1: Ouais.
0: Et bien d'où?
2: De Troyes.
0: Ah, de Troyes.
2: T-R-O-Y-E-S dans l'aube.
3: Oui, il y aura quand même deux groupes qui vont faire de la route pour venir. Tours et Troyes.
1: Ouais. Ah oui, ça fait un petit. Mais bon, ils ont peut-être d'autres dates to be announced, comme on dit des fois.
3: Ouais, ils ont la plage après.
1: Ouais.
2: Voilà. Ils ont les vacances. Ouais,
1: vous voyez, donc ce festival, vraiment, on y tient.
0: C'est éclectique.
1: C'est éclectique. Il y a vraiment une super prog. Et on va écouter Northern Light. Et puis on continuera de parler en plus.
0: Allez, une heure à perdre.
1: Une heure à perdre.

0: Oh non, c'est pas vrai.
1: Et de la radio, quelle ambiance, chers amis. Ce soir, à la radio, nous recevons enfin le Horizard Festival.
2: Je me suis trompé, c'est pas ça.
3: C'est l'Acouphène Metal Fest.
2: Voilà, Acouphène Metal Fest.
4: Oui, nous sommes avec le directeur artistique et le programmeur.
2: On peut dire que vous avez fonctionné comme ça un petit peu.
3: Ouais,
2: vous avez
3: chacun
2: des facilités dans... dans les domaines.
3: Alors moi en général c'est vrai que je me mets à la programmation, mais parce que oui, je ne sais même pas pourquoi en fait. C'est juste je leur dis l'année prochaine il y aura ça.
4: Ça voilà. D'avoir des idées.
2: Hein. Ouais, tu impulses une bonne énergie, hein, c'est ça. Et puis, voilà.
5: Après on en discute, hein, parce que c'est quand même des groupes qu'on écoute.
3: Voilà, Kaizo me rattrape sur le budget, parce qu'il est quand même à la trésorerie.
5: Qui bien souvent, en fait, avant le festival, on est plus que dans le rouge et on mise tout sur le bar.
2: Puis le lieu aussi, hein, du coup, ça peut donner aussi...
4: Faut pas faire passer des groupes straight edge.
5: Ouais.
4: Deux groupes straight edge.
2: Ouais. Non, mais la programmation, vraiment, c'est bien faite en amont, hein, depuis... vous l'avez annoncé quand
3: Alors la programmation, on l'a annoncée...
2: sur les réseaux sociaux, on précise.
3: Oui, début d'année.
5: Ouais, un petit peu tardivement. Ouais. Mais
3: début d'année, puisque cette année, oui, ça a été particulier. On est resté quand même des mois à ne pas savoir si on allait pouvoir faire un festival.
2: Et oui, ça remet tout en question.
3: Exactement, c'est ça. Donc là, on s'est dit, année à venir, ce sera bien un an à l'avance, normalement. Oui.
2: Oui, je pense que c'est... Et The Sun Don't Shine, mon cher ami Olivier.
4: Oui.
2: On va écouter juste après ce morceau.
4: Ah oui, c'est un
2: morceau.
4: Groupe,
2: hein. Ouais, parlez-en nous un petit peu.
4: C'est l'album du guitariste de Crowbar. Voilà, déjà.
2: Avec le mec de Kurt Down aussi, Wallstein, je crois. Ouais. Ouais. Un super groupe, quoi.
4: Ouais, c'est un peu un super groupe. Non, il y a aussi les mecs de Typo Négative. Donc, ils jouaient déjà dans Silvertombe avant. Et là-bas, c'est sorti, ouais, il y a 15 jours. C'est très doom, un peu à la Sabbath. Typo Négative, un mélange, on va dire.
2: Exactement. Et le morceau s'appelle Cryptonésia.
4: Cryptonésia, c'est ça.
2: Ouais, la course à la folie vers... Allez, à tout de suite.

0: Florence. Merci Olivier pour ce morceau merveilleux. Et à Ozzy aussi, oui, que l'on salue. Et on continue notre émission donc avec le Acufen Festival, 25 juillet.
1: Putain, il s'en est souvenu.
2: Il a juste oublié Metal.
0: J'ai tout bon, voilà. Acufen Metal, voilà. Et on va parler de ce festival qui se situe donc dans les arènes, donc ça avec des conditions qui sont plutôt sympathiques.
1: Ouais. Donc, et on devait passer mercredi et on en parlait quand même parce que du coup, ils sont de Montpellier.
3: Ils sont de Montpellier aussi mercredi, donc, qui viennent de sortir également leur tout dernier album.
1: Donc, que Franck n'a pas réussi à extraire, apparemment.
3: Bon, voilà, ouais. Donc, mais qui est, bah, faudra quand même l'écouter. Le dernier album est sorti au mois de mars dernier, donc nos Montpelliérains. Et du coup, le côté punk, quand même, pour rester dans l'ADN.
1: Punk mélodique.
3: Punk frontier. On est
2: sur un style vraiment sur la de la veine, un peu à la guérilla poubelle.
3: Ouais, Charlie Fiasco.
0: Puis un petit côté, je trouve dans les textes un petit peu le chant, un petit peu quoi.
3: Ouais.
0: C'est un avis perso.
1: Yeah.
0: Donc nous sommes toujours en direct, mon cher Olivier. Avez-vous une question number one?
1: Tu as mis Yngwie Malmsteen, c'est assez fou.
0: Oui.
1: Qu'est-ce qui t'a pris?
0: Je sais pas ce qui m'a pris. Je rêvais des chanteurs un peu opéra, mais en version.
1: Là c'est guitare,
0: c'est Rising Force avec Yngwie Malmsteen. J'en ai parlé il y a pas très longtemps, Olivier. Ça fait plus de 20 ans que j'ai pas écouté. Et j'ai choisi ce morceau parce que je trouve Tonight I See the Light Tonight. C'est une façon de voir la lumière, même dans la nuit. On se retrouve juste après.
1: Allez, Yngwie Malmsteen, c'est parti.

0: Rising Force, Rising Force.
1: Oui, de Yngwie, le Suédois fou.
2: Oui, le Suédois fou qui a fait fondre les icebergs avec sa guitare.
0: Et on est toujours en compagnie de Julien et de Jessica.
1: Waouh!
0: Waouh! J'ai réussi pour parler du festival et.
1: Le 25 juillet, le 25 juillet à Frontignan, aux arènes.
0: Voilà. Les coins sont très très jolis à Frontignan. Pour ceux qui veulent faire un peu de route, il y a largement de quoi dormir.
1: Mercredi, Spleen.
0: Oui.
3: Northern Light et Beyond the Sticks. Et Sako en DJ set à l'ouverture.
1: Pour mettre l'ambiance.
3: Il va nous faire un mix entre électro et métal, justement, pour ouvrir un petit peu la soirée.
0: Ouais, et je pense aussi qu'au niveau visuel, vous avez prévu plein de choses. On est tout cœur avec vous, on est trop content de vous
1: taureaux.
0: Avoir.
1: Des taureaux.
4: Non.
5: Pas piscine,
1: non, merde, je viens pas.
4: Il y aurait une tirelire pour le bien-être animal, mais.
3: Ouais, on a Hardcore Care en partenaire, donc il y a chouette. Toujours la tirelire pour le bien-être animal qui est,
0: ça,
3: qui est sur
0: important,
3: place.
0: Ouais. Vraiment. On va écouter aussi, Olivier, un super groupe, on peut dire aussi, hein, que vous avez choisi.
1: C'est quoi?
0: Alors, si je regarde bien, c'est Masters Ashes, un super groupe que vous avez vraiment adoré.
1: L'album vient de sortir. Des membres de Voivode et de Crisis. Crisis, le groupe avec la chanteuse Karen Crisis, et qui était un super groupe de métal dans les années 90. Une des meilleures chanteuses growleuses féminines des années 90, quoi. Très impressionnante. Et c'est un nouveau groupe, et c'est bien barré.
0: Ouais, ça fait une bonne jonction plein. Et d'ailleurs, le titre est.
1: Black Death, un peu trash. Voilà.
0: Vous allez voir, c'est assez sympa.
1: Quand même.
0: Vous voyez, avec ce qui est bien avec l'émission, c'est que justement, on présente plein de groupes comme ça et il faut continuer. Oui. À tout de suite, on se retrouve juste après Master Ashes.

0: va regarder si on m'a suivi.
1: Retournez-vous, et qui voyez-vous ?
2: Eh ben, vous êtes dans une heure à perdre.
1: Une heure à perdre, la quatrième dimension a déjà commencé. Et on est à
2: 2.2
1: FM.
2: Radio Campus.
1: Radio Campus. Montpellier.
2: Et ouais.
1: On a oublié de préciser. Et on a oublié de préciser aussi que votre festival était à Frontignan.
2: Le 25 juillet.
1: Le 25 juillet. Oui, je pense, ouais. Parce que je ne vais pas voir beaucoup de concerts, malheureusement. J'y allais à un certain âge, mais je me fais vieux. Et du coup, on va continuer aussi donc, du coup, l'émission, mon cher Olivier, avec un groupe qui s'appelle. C'est un morceau un petit peu années 70 qui vient un petit peu parcourir cette émission. Il se retrouvera juste après, on refera un petit topo.
2: C'est quoi
1: pour la prog? C'est The Damnation of Adam Blessing. C'est un truc un peu à la King Crimson, mais plus cool.
2: Un peu chelou.
1: Voilà, un peu chelou, ouais. A tout de suite.
2: C'est parti.

0: The Damnation of Adam Blessing à l'instant, un disque de 1969.
1: Ah ouais, ouais, ouais c'est vieux.
0: Ouais. On va remonter dans le présent, et qui plus est dans l'avenir, parce que le 25 juillet,
2: aux arènes de Frontignan, il y a la Koufen Metal Fest.
0: Voilà, durant un soir, prix libre.
2: Alors voilà, prix libre avec un minimum de 5 euros pour 5 groupes, donc 1 euro par groupe, et ensuite bien entendu bah, chacun met ce qu'il peut, ce qu'il veut pour soutenir en tout cas bah, la scène live et les orgas indépendantes.
0: Complètement.
1: Belle initiative.
3: Ouais. Voilà. Voilà. Avec de la bonne bière artisanale aussi.
0: En plus. Donc voilà. Vous voyez, vous avez...
1: Il y aura des taureaux ?
3: Et il n'y aura, aura pas de taureaux.
2: Ah,
3: il y aura non, toujours la tirelire pour le bien-être animal.
0: Tu confonds avec ceux de Tours.
1: Ah,
0: les
1: ouais,
0: taureaux.
1: Les taureaux.
3: Les taureaux.
1: Voilà, voilà. Mais il y aura des taureaux en jeu aussi.
3: Les tours taureaux.
0: C'est une belle saison qui démarre et un festival sous la bonne humeur. Vous voyez, c'est en direct et on s'éclate vraiment avec vous, franchement, ouais. Et on va écouter justement Olivier, un groupe mais que vous adorez, bien sûr.
1: Ah oui, Supraculte, bah, Cro-Mags.
3: Ah oui. Ouais.
1: Et bah, du coup, ils viennent de sortir un single. Et bah, ils jouent cette semaine à Clisson aussi à Nantes. Donc, pour ceux qui ouais. peuvent y aller. Ils avaient fait un super concert à la TAF.
3: Ouais, très très bon concert à la TAF.
1: Et il avait même dit que c'était mieux que au Hellfest. Donc.
0: Ah oui, les conditions étaient exceptionnelles alors, à l'extérieur j'imagine.
1: Bah oui, oui.
0: Ouais, ouais.
1: Et donc bah voilà, bah, on va écouter le dernier single et puis voilà quoi, c'est de la tuerie.
0: C'est la tuerie, ouais. Et on se retrouve juste encore après, à tout de suite.
1: Cro-Mags.

0: Eh oui, c'était Chromags.
1: Chromags, oui, exactement, qui vient de sortir un single.
0: Et qui joue à Clisson ce week-end.
1: Vous y allez, mon cher, je crois, hein, comme chaque année.
0: Oui.
1: Vous êtes attendu comme le Messie.
0: Non.
1: Non. Vous m'avez bien piégé. Et on va faire un petit récap. On était ce soir pour notre émission avec Mélissa,
0: Jessica et Julien.
1: Et Julien,
0: voilà, ça fait exprès, c'est pour ça.
1: Et pour la date du 25 juillet, à vous. On vous y attend.
2: Pour du coup la Couffaine Metal Fest aux arènes de Frontignan, en prix libre avec un minimum de 5 euros.
0: Voilà.
1: Vous pourrez taper dans le moteur de recherche. Ouais.
0: Spleen, mercredi.
1: Oui. Another Light.
0: Et
1: mercredi.
2: Et Beyond the Sticks.
1: Et Beyond the Sticks.
3: Mais non, ouais, oui.
1: On se dit à très bientôt.
0: Ouais.
1: Merci d'être venu.
2: Merci beaucoup.
1: On espère vous recevoir chaque année, pourquoi pas.
0: On se retrouve pour la dernière la semaine prochaine.
1: La semaine dernière. Prochaine, pardon.
0: Ouais, dernière.
1: Puis ça sera la dernière.
0: Pardon. On continue avec le sport and chills.
1: Oui. Eh bien, je vous embrasse tous. On va écouter le morceau des Residents qui s'appelle Laughing Man. Ça date des années 78.
0: Très chelou, hein.
1: Ouais, très chelou. On vous fait des gros bisous.
4: Bonne soirée.

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1: Et salut à toutes et à tous, merci d'être avec nous sur Radio Campus Montpellier, sur le 102.2 FM, on est en direct, hein, comme tous les jeudis, c'est jeudi live, et ce soir on est très heureux de recevoir Pierrick Enjous. Salut mon ami, comment vas-tu ?
2: Et salut à tout le monde, ça va nickel quoi.
1: Bon, t'es là pour nous faire un petit set, et puis également nous parler d'une une soirée à ne pas rater, qui aura lieu le vendredi 8 mai au château de Lunas. C'est pas la première édition que vous faites là-bas, on en parlera plus en détail, c'est également fait avec... organisé avec les copains de Underground Valley et l'association Beat & Juice. On va discuter de ça juste après ton set, mais avant ça, peut-être tu peux nous dire un mot sur ton projet Pierrick & Juice.
2: Alors, Pierrick, donc, écoute, c'est mon nom de scène chez Beat & Juice. Donc Beat & Juice, on est présent sur Montpellier depuis... Ah, je pense 15
1: depuis
2: 16 ans,
1: Lionel, ouais. Jospin.
2: Ouais, un peu après, mais pas loin, effectivement. Et donc, écoutez, ce soir, je vais vous présenter un set house avec des influences basse musique qui représente un petit peu la scène qu'on tiendra dans cette soirée Castel Cellar.
1: Ok. Ouais. On a l'habitude de t'écouter surtout du côté de Marseille, c'est ça ?
2: Ouais, je suis résident Marseille, effectivement.
1: Bon, ok. Bah, en tout cas, je te propose de te mettre aux platines pour... Combien de temps ? Environ une heure ?
2: Ah, une petite heure, ouais.
1: Une petite heure, et puis juste après, on discutera de cette soirée donc, qui aura lieu le vendredi 8 mai, The Castel Cellar à Lunas, le château. Bah, allez, Pierrick, le temps de te mettre en place.
2: Allez,
1: c'est Radio Campus Montpellier, jeudi live. Allez, c'est parti pour Pierrick & Juice dans une petite minute.
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1: Et vous êtes bien sur Radio Campus Montpellier, c'était Pierrick Enjous pendant cette bonne heure. Hein.
2: Ouais, je pense. Hein.
1: Comment ça va?
2: Bah écoute, nickel, hein. On sent que l'été approche, ma foi.
1: On sent que l'été approche. Bon, en tout cas, c'était un plaisir de t'écouter ce soir avec ton projet Pierrick Enjous. On t'avait reçu la dernière fois avec ton projet Vark plus Minimal Techno.
2: Ouais, ça part de la house à chaque fois et ça va d'un... D'un autre côté du spectre, les deux, quoi.
1: Ouais. Mais bon, en tout cas, Pierrick Enjous, c'est ton projet, j'ai envie de dire, historique, hein, sans nous vieillir.
2: Ouais. Mais,
1: puisque voilà, tu fais partie de la Sobeat Enjous qui existe depuis. Quelle année
2: 16, 17, je sais plus.
1: Quand... Voilà. Ouais. Ça ouais, fait 16. Un petit moment.
2: Ça fait longtemps.
1: Bon, en tout cas, nous, on s'est rencontrés il y a un petit moment aussi dans les fêtes montpelliéraines. Et là, tu viens du coup pour nous présenter un événement qui aura lieu le vendredi prochain, vendredi 8 mai, au château de Lunas. C'est pas la première que vous faites là-bas. Il y avait une soirée d'Halloween il y a quelques mois et puis vous en avez déjà fait d'autres. Ouais, tu peux nous présenter ce lieu-là, le château de Lunas?
2: Bah, complètement. Donc, le château de Lunas, site emblématique de Lunas, centre-ville, un château, un restaurant. Et une soirée, quoi, la troisième Castle Cellar qu'on fait. Donc la première, c'était il y a tout pile un an, parce que c'était le 9 mai. Alors, on a enchaîné avec cette soirée d'Halloween qui était dantesque. et nous revoilà pour fêter le printemps avec un thème d'ailleurs qui est Flower Power, pour le coup.
1: Flower Power, on change des têtes de mort et des fantômes d'Halloween.
2: Exactement, on fête les fleurs.
1: Du coup, vous faites ça à deux assos, Beat and Juice et Underground Valley. Il y a deux scènes. Ce soir, cette édition, c'est vous qui aurez la main stage, entre guillemets.
2: La main.
1: Qu'est-ce que vous avez prévu pour cette soirée?
2: Alors, pour cette soirée, ben, sur la scène de Beat and Juice, vous retrouverez le crew habituel, hein, c'est-à-dire donc Dullman, cofondateur de Beat and Juice, Dextoner, notre super scratcher qui envoie des grosses vibes londoniennes. Moi, je serai présent également aussi. Et on a invité notre collègue, Ben Batch, qui viendra nous faire un closing Ragga Jungle, Drum and Bass, comme il en a le secret.
1: Et il y aura également une autre scène, du coup, avec Pierre Brugera, Vark.
2: Tout à fait.
1: Human.
2: Ouais, c'est ça. Le mec se dédouble. Ouais, tout à fait. L'autre scène, bah, du coup, c'est les collègues de Underground Valley, quoi. Et donc là, on est sur une scène un petit peu plus, on va dire, pointue, un petit peu plus sur de la house de Digger. Et on aura les représentants du crew. Donc on aura Pierre Brugera, Johnson, Ruben, Human. Surtout. Et encore moi, du coup, sur notre alias Vark.
1: Et ça se passe donc au château de Lunas. Lunas, pour ceux qui ne connaîtraient pas, c'est dans la vallée de l'Orbe, c'est ça? C'est à quoi, une bonne demi-heure de Montpellier, trois quarts d'heure?
2: Ouais, c'est ça, que trois quarts d'heure. Il faut prendre l'autoroute direction l'Odève. Et quand on est à l'Odève, on passe de l'autre côté de la montagne. On arrive dans ce petit village qui est un écrin de verdure et avec cette salle qui vous attend nombreux pour venir fêter cette Castle Cellar.
1: Et en plus, pour vous abreuver, il y a un enfant du pays qui a son bar juste à côté de la radio, c'est le Tarbrou.
2: Exactement.
1: Sony, du coup, qui assure le côté brasserie locale.
2: Exactement, brasserie Tarbrou, encore un collègue à nous qui a grandi là-haut. De toute façon, on est que sur des produits du terroir, hein, autant dans les DJ que dans les bières. Donc voilà, c'est une soirée locale. Et ces excellentes bières, effectivement, qui nous accompagnent depuis la première session. Pour nous, c'était important. C'était important de faire bosser les collègues, surtout quand ils le méritent. Donc voilà.
1: Alors le rendez-vous, c'est vendredi 8 mai au château de Lunas, ça commence à 20h jusqu'à 4h, c'est 10€, vaut mieux prendre sa pré-vente?
2: Ouais, c'est toujours conseillé, après ça va un petit peu plus vite pour rentrer. Et il faut rajouter aussi, on a Magic Babs qui propose des maquillages qui ont fait fureur la dernière fois pour Halloween, quoi. Donc je pense que cette fois-ci, elle va vous crayonner des fleurs partout avec des paillettes, je pense que ça va être bien.
1: Trop bien. Ben en tout cas, merci beaucoup, Pierrick, d'être venu nous présenter cet événement.
2: Merci à toi.
1: Et voilà, hein, ramenez-vous nombreux le 8 mai au château de Lunas pour une belle soirée Beat and Juice Underground Valley, la Castle Cellar. Troisième édition, quatrième édition?
2: Troisième. Ouais, pas trop vite. Bientôt la quatrième. On l'annonce bientôt.
1: Bon, ben merci beaucoup, Pierrick.
2: Ben, merci à toi.
1: Et restez sur nos ondes à 21h, c'est Yoto Records qui prend le contrôle. Bisous, bisous.
2: Ciao.
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3: On accueille Snoop Logg, un duo rené d'électro, de jazz et de trip-hop. Donc le trip-hop, c'est un genre qui mélange le hip-hop, le jazz et la soul. Salut les gars, ça va ?
4: Très bien, et toi ?
3: Bon, je crois que vous deux, vous connaissez très très bien Rennes, vous connaissez très bien les trans musicales, puisque vous venez d'y passer une résidence de 2 jours. Comment ça s'est passé un peu ? Qu'est-ce qui s'est passé pendant cette résidence ?
5: Oh bah super, on a été super bien accueillis par l'UBU. Qu'est-ce qui se passe pendant une résidence ? Bah, on essaye de mettre au clair les choses qui iraient pas chez soi, dans son home studio par exemple, donc des réglages son, des réglages de volume, et le fait de répéter aussi en même temps.
3: Bon, en tout cas, Snoop Logg, c'est 2 singles, un sorti en mai et l'autre sorti en décembre 2021. Le premier s'appelle Multivers et le deuxième s'appelle Lost in Transition. C'est le résultat d'une collaboration avec le célèbre label Chinese Man Records. Comment elle s'est passée cette collab avec eux ? Comment vous êtes rentré en contact ?
5: Ils faisaient un concours pour leur sous-label qui s'appelle Digit. Donc, Mickaël voulait envoyer un titre, moi je me disais, moi... j'ai pas trop envie.
3: Chinese Man, ça, non ?
5: Ouais, ils ont écouté le titre, ils l'ont pris pour Digit. Mais j'ai le titre, en fait, on avait fait un album avec pendant le confinement autour de ce titre. Et du coup, on leur a envoyé aussi l'album.
3: Ok, en tout cas, c'est une collab qui a très bien marché puisque vous venez de signer un EP à produire avec Chinese Man Records.
5: 4-3 autres titres qui sortiront avant que l'EP sorte. Bon, donc, ça fera des singles les uns après les autres jusqu'en mars.
3: Qui composeront du coup l'EP sous Chinese Man Records. En tout cas, la première question que j'avais envie de vous poser, c'est sur votre processus de composition. Vous êtes deux, qui fait quoi ?
5: Le projet, il est assez ancien parce que... peut-être parler de notre parcours. En fait, on est musicien et du coup, on n'a pas touché à la musique électronique. Moi, je n'aimais pas ça au début, en vrai, il y a peut-être 10 ans. Et j'ai découvert des artistes géniaux là-dedans et je me suis dit, ah ouais, c'est génial, du coup, je vais peut-être tripatouiller un peu. Et puis, on s'est rencontré avec Mickaël dans le même temps. Et je pense qu'on était d'accord sur l'esthétique qu'on voulait avoir. Puisqu'on a fait du classique, du jazz en dehors. Lui, il est claviériste et moi, je suis guitariste. Et le processus de création maintenant il se fait avec le clavier et moi je suis plutôt à la production du coup, tout ce qui est mixage, choix de son. Et Mickaël, ce qui est bien avec le MIDI, c'est que pour entrer dans l'ordinateur il peut envoyer plein d'idées, on sélectionne, on découpe, on choisit le son et ça va vachement plus vite.
4: Travailler sur la forme, sur le choix des sons et de pousser vraiment ça le plus loin possible. Donc ça rejoint vraiment le classique pour moi quelque part aussi, même si c'est pas exactement la même chose, ça reste de la musique.
3: Bah en tout cas, c'est vrai qu'on sent qu'il y a un travail sur l'acoustique, un travail sur les sons, comme tu viens de le dire. Quand j'ai écouté Lost in Transition au début, ça m'a vraiment déboussolé les bruits d'eau au début, les bruits presque de parasites radio, puis le morceau qui se met progressivement en place. C'est vrai que c'est pas quelque chose qu'on a l'habitude d'entendre. Comment vous les récupérez, ces sons ? Est-ce que vous les samplez ? Vous les créez ?
5: Ce qu'on appelle, si quand même beaucoup. De plus en plus d'artistes électroniques le font, ils font des layers sur les snares. Donc là, le bruit d'eau que t'entends, en fait, c'est une sorte de snare rallongée à rallonge. Et en fait, c'est de mélanger 2 sons, un bruit d'impact et un bruit plus large, pour en faire quelque chose de... Donc ça, c'est... qui c'est qui l'a intégré le plus ? Ouais, c'est mon artiste phare, c'est Amon Tobin. Et du coup, lui, il a des snares comme ça, il en a plein.
3: Alors, pour juste un petit cours pour nos chers auditeurs et auditrices qui nous écoutent, un layer et un snare, qu'est-ce que c'est ?
5: La snare, c'est la caisse claire de la batterie. Et le layer, c'est de mélanger 2 sons, ou plus même, pour lui donner de l'ampleur.
3: En tout cas, cette chanson, Lost in Transition, vous l'avez fait en collaboration avec un chanteur, Théo Pérex, que vous aviez l'habitude de faire avant, ou c'est quelque chose d'assez...
5: Non, pas du tout avec les chanteurs. Moi, j'ai peut-être travaillé un peu avec des chanteurs, mais ça me... Là, c'est le fait aussi d'avoir un label qui présente directement des gens qui ont déjà fait des choses. Ça va vachement plus vite. On sent que c'est pro. Et pourtant, ce qui est assez drôle, c'est que Théo, avant d'envoyer son titre sur Digit, parce qu'il a fait un titre sur Digit, je pensais qu'il était pas chanteur, donc bon...
4: Et puis lui aussi, quelque part,
5: on peut écouter, écouter le titre.
3: Lui non plus, il pensait pas qu'il était chanteur.
4: Alors, il s'est découvert vraiment le chant.
5: Non mais pas sur notre titre, sur le titre juste d'avant qui est sorti sur Digit, le sien.
3: t'opérer qu'on ne verra peut-être pas sur les transmusiques alors
4: non.
3: En revanche.
4: Non, on verra aucun des artistes qui ont fait touring sur l'EP justement parce que c'est le démarrage pour nous et puis c'est vrai qu'on est parti d'une vision instrumentale aussi, donc le temps de pouvoir réunir comme ça, voilà, pour dès qu'on part, si on part en tournée, ça sera le cas d'essayer d'avoir quand même au minimum une personne avec nous quoi. Voilà, c'est le démarrage.
3: Et en tout cas, c'est vrai que quand j'ai préparé cette interview, je vous ai cherché hein, sur la toile, j'ai cherché tout ce que vous aviez fait sur Deezer, et c'est vrai que c'est dur, j'avais que deux pauvres musiques à me mettre sous la dent, alors j'ai envie de vous demander qu'est-ce que vous nous préparez pour le set live qui vient juste après et pour votre concert.
5: Alors on a préparé, comme je disais, le projet, il est plus vieux, et du coup il y a beaucoup de productions, on a fait beaucoup de tentatives, on va dire, fructueuses et infructueuses, et du coup, qu'est-ce qu'on prépare pour le set live ? L'album, donc il sera inédit pour ceux qui l'écoutent puisqu'il sortira après.
3: Oh là, vous êtes chanceux.
5: Et d'autres EP qu'on a déjà presque fini, donc des inédits, encore inédits.
6: des inédits.
3: Que de l'inédit.
7: En tout cas, on a beaucoup de chance et on vous remercie déjà d'être passé nous voir et d'avoir répondu à nos questions. Et on va vous laisser vous installer pour le set live justement, et on va écouter tout ça avec beaucoup d'intérêt parce que si j'ai bien compris, c'est un beau cadeau qu'on nous fait quand même et qu'on vous fait à ceux qui nous écoutent sur les Radio Campus. Et sur Silam, Nino, un dernier mot, peut-être tu voulais rajouter quelque chose.
3: Ben, c'est vrai que les auditeurs qui nous écoutent en ce moment sont des chanceux, ils sont dans le futur. En tout cas, Snoop Logg, on va pouvoir les écouter dans un set live tout de suite de 30 minutes. J'en profite aussi pour vous indiquer que ce programme sera retrouvable sur le site Radio Campus qu'on lance, aujourd'hui, si je crois.
7: Radiocampus.fr.
3: Si j'ai bien compris.
7: Absolument. Effectivement, Snoop Logg, c'est jusqu'à 19h sur l'antenne de Silab et sur les Radio Campus. Merci Nino pour bien cette interview, avoir préparé tout ça. Est-ce que vous êtes prêts, messieurs ? Tout est bon.
3: Eh ben,
7: c'est parti. Snoop Logg en set live sur les Radio Campus et sur Silab.

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